Sur Ici Musique et Audio, ça ne paraissait pas trop. On était en Belgique avec le DJ réalisateur compositeur Murdoch, dont je suis la carrière depuis ses débuts, il y a une quinzaine d'années. Et la voix était celle de FLX. Et si vous aimez la musique drum and bass, Murdoch devrait pas mal vous plaire. Moi, j'aime beaucoup ce qu'il fait. Et là, j'ai oublié de vous donner le titre. C'est Dollars Aren't Cheap, un single qui est paru il y a 6 ans. Juste avant, il y avait un groupe d'ici que je découvre, Summerland, de leur deuxième album sorti en début d'année. Notre vie n'est pas un film. On entendait le Timing, une chanson qui me reste en tête. Et vous écoutez Planète Rajotte sur Ici Musique et Audio. Ça vous tente de me jaser à la bulle de discussion sur notre application audio sur laquelle vous pouvez réécouter mes émissions. Et si c'est par courriel que vous préférez, c'est planeterajotte@radio-canada.ca. Bon, vous allez dire que je suis un peu accro à Atamon, parce que ça fait plusieurs fois que je vous en fais jouer. Oui, parce que j'aime les compositions de Tamisa Kemi Kajulik Dipizzo, un Canadien qui semble pas mal aimer le café. Moi aussi, d'ailleurs, j'ai déjà fait jouer une de ses compositions intitulée Cold Shower Espresso. Et là, on va écouter Morning Coffee. Ah, mon café du matin, là, c'est le plus important. Ça sent tellement bon. J'apporte ma machine à café ici. Voici Atamon et Morning Coffee.

Sur ICI Musique et Audio, on est entre les mains de la harpiste galloise Amanda Whiting et My Favorite Things de son album The Luminality of Her Deluxe Edition qui est paru l'an dernier. Elle fait carrière depuis 25 ans, n'a que 5 albums en solo, mais c'est parce que madame est très occupée, ses doigts sont en forte demande. Elle est aussi professeure, compositrice, s'intéresse principalement à la musique classique et au jazz. Quoique ce qu'on a entendu frôlait quasiment la musique ambiante. C'est un air très connu, en fait, du film The Sound of Music de 1965. Et je vais vous dire que notre prochaine chanson ne provient pas d'une comédie musicale, parce que The Sound of Music, c'est une comédie musicale, et j'ai de la misère avec les comédies musicales. On va écouter l'artiste Ojikri Anaknid. J'aime pas mal sa collaboration avec Ariane Moffat, qui est sortie il y a quand même 4 ans, la chanson Sur ton parallèle. J'aime aussi pas mal la pochette un peu étrange. En fond, on voit un poisson qui a passé un rayon X, et en premier plan, c'est une petite fille qui semble porter juste une paire de pantalons jusqu'au cou. OK? Sur ton parallèle, Anaknid.

Je sais pas si Jim se retourne dans sa tombe au cimetière du Père Lachaise. À Planète Rajotte, on entendait le duo londonien Kit Sebastian, que je vous ai présenté cet été. Son vrai nom, c'est Kit Martin. Pense pas que t'appelles ton enfant Kit. Hey, Kit! C'est un Français. Ah, bah, c'est un Français. C'est sûrement ça d'abord. Français multi-instrumentiste qui vit maintenant à Londres. Et Martin voulait absolument travailler avec une chanteuse qui pouvait chanter en turc. Il a trouvé Merv Erdem, originaire d'Istanbul. Ils ont commencé leur carrière il y a moins de 10 ans. Et au cours des 7 dernières années, ils ont fait 5 albums. Ils sont pas ennuyés. Alors, on a entendu une version plutôt surprenante, oui, et en turc du classique du groupe The Doors, People Are Strange. Et c'est d'abord l'original de la série télé Pluribus qui est sortie l'an dernier. C'était précédé du très obscur artiste floridien Prefuse 73 que je connais depuis plus de 20 ans, Guillermo Scott Heron, de son vrai nom, un amateur de hip-hop. On entendait Vast Wildlife Poison de son album New Strategies for Modern Crime Volume 2 paru l'an dernier. Ça demeure ce qu'il a de plus récent, c'est son 11e album. Sur ICI Musique et Audio, passons à ce qui sera toujours une bonne pièce et ça fait 45 ans qu'elle est sortie et je ne me tanne pas de travailler de Pagliaro. Je sais pas, ça met de bonne humeur, on dirait.

Ah, celle-là, je voulais la refaire jouer depuis l'été dernier. Je l'ai réécoutée au cours de l'année chez moi aussi, sur un bon système de son. Là. C'était « We Still Wanna Dance » featuring Glue. C'est de l'album Dream Manifest par Theo Crocker. Ça, c'est paru l'an dernier. Crocker, c'est un trompettiste, comme vous avez pu deviner, réalisateur, arrangeur et compositeur de Floride. Il est né en 85, il a fait des études sérieuses en musique et ça paraît. Et Dream Manifest, c'est son 8e album. Vous pouvez parcourir ses musiques. Vous écoutez Planète Rajotte sur ses musiques et audio. Et là, c'est le moment d'un succès souvenir. Remontons au dernier millénaire avec un trio britannique que tout le monde adorait. Il faut dire que les membres de ce trio formaient les trois quarts du groupe Bauhaus, que j'ai déjà vu en spectacle. On est en 1989 et tout le monde aime So Alive. Voici Love and Rockets.

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Oui, j'aime le funk, parce que c'est une musique qui parle pas juste aux oreilles, mais au corps. Et je vous en glisse toujours une coupe par émission. On entendait le trio de Woodstock, Soul Live, que je découvre, mieux vaut tard que jamais. Le groupe existe depuis 1996. En 30 ans, ils ont eu le temps de se séparer, ils se sont reformés, et ils s'intéressent justement au funk sous différentes formes, soul, jazz, pop et aussi hip-hop. On entendait Butter Rock de leur album Flowers, qui est paru cette année. Juste avant, il n'y avait pas trop besoin de présentation, parce qu'on le reconnaît avec sa voix, et un style de composition qui lui est propre, avec une petite influence de Radiohead, peut-être, je dirais. On entendait Louis-Jean Cormier et Bipolaire de son album Le ciel est au plancher. Et on demeure au Québec avec le duo Enomis que je découvre. Ils ont 4 singles, un EP, c'est le projet de Simone Beaulieu-Cloutier, qui est inspirée par Daft Punk et Claude Pelgag. Elle n'est pas seule, parce qu'elle travaille en duo avec Nolan Babin. Et je peux pas vraiment vous en dire plus, j'ai pas trouvé plus d'informations, à part que j'aime beaucoup leur électropop sur ici, musique et audio, écoutons Enomis et Désinvolture.

Ben, c'est le Québécois Vito Jacques à Planète Rajotte. Et A Lick and a Promise, pièce-titre de son album paru l'an dernier. Il en a un plus récent intitulé Zéro. Beaucoup d'imagination, Vito Jacques. Hein? Et c'était précédé d'un nom que je découvre, Pam Amsterdam, Monsieur Leron Thomas, de son vrai nom, un trompettiste, rappeur, réalisateur de New York. Il a 6 albums, a déjà travaillé avec des artistes comme Iggy Pop et Lauryn Hill. Et je vous disais qu'il est rappeur, mais Dieu merci, on ne l'a pas entendu. Sa voix ne me... J'aime pas spécialement les rappers. La sienne n'est pas terrible. Alors, quelle bonne idée de sortir une version instrumentale de New York City Town qu'on a entendu. Une composition un peu rêveuse et remixée par Nightjar, sorti l'an dernier. C'est le moment de vous dire à samedi prochain pour ma dernière émission de l'été. Je continue à lire vos messages sur planeterajotte@radio-canada.ca. Puis il y a la bulle de discussion sur audio. Je remercie Yannick Roberge à la réalisation et à la mise en onde et vous d'être là. On termine en drum and bass. Un drum and bass d'inspiration latine par un artiste anglais que je connais depuis 2012 qui se nomme Monsieur Matt Zo. J'aime bien ce qu'il fait. Voici Games.

0: remplace par Matt Zo. C'est un Olivier qui danse en avant de moi. Ça va, Olivier?
1: Je me fais aller les petits bras.
0: C'est plus frais ce soir quand même. Hein?
1: Ah, t'as un sweatshirt. J'ai ma petite veste, oui. Ouais. Une soirée pour rester à la maison et écouter le rayon alternatif.
0: Absolument, oui.
1: On parle de compilation.
0: Ben oui, moi qui en ai sorti, rayon. Si tu me dis ça tantôt, ouais, j'en ai trois.
1: Parce que dans les années 90-2000, c'est l'époque du rayon alternatif. C'était très fréquent, les compilations.
0: Ah, total,
1: il y a des maisons de disques qui en sortaient.
0: Absolument.
1: Des radios qui en sortaient, des festivals, des postes de télé, dont Musique Plus, qui a sorti la compilation Cimetière des CD en 2001, Claude Rajotte. Est-ce que tu te souviens ce que tu avais mis? Parce qu'il y a ta face,
0: Peut-être au Koumé, puis à part de ça, là, ça fait trop longtemps, je m'en souviens plus. Qu'est-ce qu'il y avait d'autre?
1: T'en as deux, t'as Loco Locas au Koumé, effectivement.
0: Moi,
1: t'as mis les chiens, les Deers en 2001, les Deers, bien avant le gros buzz. Bravo.
0: Oui, absolument, moi j'étais là-dessus,
1: Il y a beaucoup d'électro déjà, je vois Amon Tobin.
0: Mais j'ai toujours aimé la musique électro.
1: Lady Tron est là, Goldfrapp avec un peu de trip-hop. C'est assez éclaté comme compilation.
0: Il y en avait deux quand on s'appelait Espace Musique aussi, j'en ai fait.
1: T'en as sorti après, à l'époque de l'Espace Musique.
0: C'est ça. Mais juste dire que c'est l'idée des compilations, c'est une invention canadienne dans les années 70. J'ai un ami, moi, qui achetait des disques sur l'étiquette KTLK, trait d'union. Tell.
1: C'est une étiquette de disque.
0: C'est ça, K-Tell. Okay. C'était juste de la cochonnerie commerciale épouvantable. Puis il y avait 20 tonnes par côté, puis le son était pourri. Ça a commencé de même.
1: C'est sérieux, ça a commencé comme ça?
0: Oui.
1: Il y en avait. OK. Ben, ceux qui veulent acheter le Cimetière des CD, la compilation de Claude Rajotte lancée par Musique Plus en 2001, sachez que ça se trouve le CD sur Discogs pour combien, Claude Rajotte?
0: Ça doit valoir une fortune.
1: Un gros 3 $.
0: All right. Ça veut dire que dans 200-300 ans, ça va peut-être valoir 30. On sait jamais.
1: Ouais, et là, je regarde la dernière vente. Il y a quelqu'un le 2 septembre 2024 qui l'a acheté, ton disque. Donc, on va voir si avec
0: le
1: micro qu'on fait ce soir, ça va changer la date de la dernière vente. 3 piastres, le Cimetière des CD.
0: D'accord. Bien, bon show, mon cher.
1: Merci. Oui. C'est le rayon alternatif qui débute. Bye, Claude.

C'est sur l'album Le Compte Complet de Malajub qu'on retrouve le jus de citron. Je vous souhaite la bienvenue au Rayon Alternatif. Olivier Robillard, la voix avec vous jusqu'à 23h sur les ondes d'ici musique avec mon réalisateur et metteur en ondes, Yannick Roberge. Ça fait du bien de vous retrouver en direct puisque ces trois dernières semaines, les émissions avaient été préenregistrées. Là, faut bien que je prenne trois semaines de vacances durant mon été. Mais là, on est de retour en direct. On surveille vos messages textes et vos courriels et on jase de compilation ce soir parce que bon, vous le savez, le Rayon Alternatif couvre tout ce qui se trouvait dans la section alternative des magasins de disques. Lors des décennies 90 et 2000, c'est l'âge d'or du disque compact et c'est une période pendant laquelle on voyait beaucoup de disques compilations sortir. Aujourd'hui, sur les plateformes, il s'en sort encore, mais ça a l'air juste d'être des listes de lecture. Là. Ça a pas, t'sais, on avait un disque physique, une compilation. Les maisons de disques en sortaient. Fat Record, Epitaph, Sub Pop, Indica au Québec, Slam Disc aussi. Il y avait les festivals aussi qui sortaient des compilations avec des artistes de leur programmation. Là, le Vans Warped Tour, Pop Montréal en a sorti, Pollywog. Des radios comme CISM ont lancé des compiles. Bref, avant l'arrivée des plateformes d'écoute, là, c'était vraiment le genre de disque qui nous permettait de faire des découvertes. Ah, j'aime ce que la maison de disques Sub Pop sort, par exemple, ben, je devrais acheter leur compilation. Je vais pouvoir découvrir un paquet de groupes comme ça. Je veux vous lire là-dessus. Quels sont vos souvenirs liés à des compilations? Quelles compilations vous ont marqué, celles des années 90 et 2000? Lesquelles vous ont fait découvrir des groupes? Qu'est-ce qu'on vous avait découvert? Ben, vous comprenez, je veux vous lire à propos des compilations. Vous nous écrivez via la bulle de conversation sur la plateforme audio de Radio-Canada. D'ailleurs, salutations à tous ceux qui nous écoutent en rattrapage. Vous êtes nombreux, ça fait plaisir. On attend vos réponses, on va vous lire, on va lire ça en ondes et on s'envoie dès maintenant un grand classique dans le milieu des compilations. Ça date de l'époque de Musique Plus. Le Musique Plus, c'est grand pourvoyeur. Là. Oui, il y a eu le cimetière des CD avec Claude, on vient d'en parler, mais il y a eu des Dance Mix. Ça c'était pas alternatif, hein, on s'entend. Ensuite, les Big Shiny Tunes. Et c'est sur le volume 2 de Big Shiny Tunes qu'on retrouve Walking on the Sun. C'est Smash Mouth. Bon samedi soir, tout le monde. Ça me fait vraiment plaisir de vous retrouver. Écrivez-moi. On passe 2 heures ensemble. Il n'y en a pas de samedi plate quand on écoute le Rayon Alternatif sur Ici Musique.

La menthe religieuse, les secrétaires volantes sur leur disque Méconium. Et juste avant, ma petite hypocrite, c'était les séquelles. Il y a aussi Walking on the Sun de Smash Mouth au début, tiré de la compilation Big Shiny Tunes 2. D'ailleurs, ça sonne des cloches de votre côté, les compilations Big Shiny Tunes. On a Marie-Michel Lanouette du Vieux Longueuil qui nous a écrit pour nous dire que Big Shiny Tunes 2, vraiment, c'était une compilation marquante pour elle. Et elle demande si on peut dire bonjour à Dominique Gauvin. Salut Dominique, est-ce que t'aimais Big Shiny Tunes 2, toi aussi? On a également Éric de Montréal qui nous dit, lui, c'est le premier Big Shiny Tunes qui l'a marqué, en particulier la chanson Scooby Snacks et la pièce Tahitian Moon. Je me souviens de Scooby Snacks, c'était les Fun Loving Criminals. Waiting around. J'ai pas les paroles. So back on a Scooby Snack. Continuez de nous écrire. On veut savoir vos compilations marquantes. J'en ai une autre, moi, qui m'a fait beaucoup plaisir à l'époque. C'est Québec émergent. C'est la Sopref et Locale qui sortait ça. C'est quoi ça, Sopref, Locale, Distribution? La Sopref joue un rôle majeur au sein de la scène. Je vous ramène à l'époque, les plateformes d'écoute en ligne n'existent pas. Les musiciens doivent lancer des disques physiques. Et souvent, pour avoir accès à des subventions, le disque physique doit se retrouver en magasin. Donc, ça prend une maison de disques. Mais il y en a plein qui en ont pas. Et la Sopref épaule les petits joueurs qui n'ont pas de contrat de disque, les autoproducteurs, qui lançaient leur album de leur côté. La Sopref avait carrément créé un distributeur local qui s'occupait d'aller placer leur disque autoproduit dans les magasins. Ce qui faisait que ces artistes avaient aussi droit à des subventions puisque leur album était distribué. C'est comme ça que les Trois Accords ont lancé leur premier disque de manière indépendante. Avant de signer avec Indica, ça sortait chez Local Distribution avec la Sopref. Et à chaque année, Sopref lançait cette compilation double, Québec émergent. C'était gratuit quand vous achetiez un disque autoproduit. C'était envoyé aux radios. Il y a même eu une entente avec la gang de Communauto. Il y avait une compile dans chaque voiture Communauto. Pour l'époque, ça allait. On n'avait pas encore les plateformes sur nos téléphones. Donc, on pouvait découvrir de la musique en conduisant. J'ai ici la compile de 2004. C'est double. Il y a énormément de styles. On y retrouve justement les Trois Accords avec Hawaiian. Il y a du punk avec Map, du rap avec Attache Tatuque. Arcade Fire est là avant leur signature avec Merge pour leur premier mini-album. On y retrouve aussi Gillman, qui est une chanson de Patrick Watson sur son premier disque autoproduit avant sa signature sur Secret City. Donc, quand même, si vous ramassez cette compilation, le Québec émergent 2004, ben, vous étiez en train de découvrir tout ce beau monde avant que le buzz pogne.

La portion plus douce du rayon alternatif avec Ne reviens pas, c'est Salomé Leclerc. Plus qu'il en faut, Alexandre Desilets. Et la première pièce de l'enchaînement, c'était Gentleman de Patrick Watson sur la compilation Québec émergent 2004 ainsi que sur son disque Just Another Ordinary Day. DJ Shadow nous mène aux indicatifs. Vous écoutez le rayon alternatif sur Ici Musique. Je vous retrouve dans... Moi qui vous parle, c'est dans 5-6 minutes. Mais il y a les Arctic Monkeys qui s'en viennent pour l'instant. C'est DJ Shadow.

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0: La formation rock britannique Arctic Monkeys avec Do I Wanna Know, c'est sur leur album AM sorti en 2013. Vous écoutez le Rayon Alternatif sur ICI Musique. Je m'appelle Olivier Robillard-Laveau. Ça me fait plaisir de vous retrouver. Le chanteur des Arctic Monkeys, Alex Turner, grosse voix, gros charisme également. J'ai bien aimé son projet Last Shadow Puppets aussi. On est le 15 août. Aujourd'hui, c'est la fête des Acadiens. Et au Québec, là, oui, bon, Edith Butler, Angèle Arsenault, Marie-Jo Thériault, mais pour la génération du rayon alternatif, le Chiac, la musique acadienne, c'est beaucoup radio-radio. Radio-radio est arrivé, a ouvert une porte, là. L'industrie du disque francophone au Québec a commencé à s'intéresser à ce qu'il faisait sur la scène alternative acadienne à partir de Radio-Radio ou Jacobus et Maléco, là, leur premier groupe avant. Mais je me souviens, à l'époque, on écoutait Radio-Radio et là, tous les articles au Québec. Là. Et je m'excuse au nom des Québécois à tous les Acadiens, mais tout le monde parlait juste, oui, mais le Chiac, mais c'est donc fantastique, ce mélange d'anglais, de français, c'est exotique. C'est comme, à la fin, Radio-Radio était écœuré de répondre à ces questions à propos du Chiac. Mais ils ont ouvert une porte et ensuite, Lisa Leblanc est débarquée, les Hey Babies. Et aujourd'hui, la scène alternative acadienne est vivante. Les Hôtesses d'Hilaire, c'est un autre grand classique acadien. J'ai vu le groupe B au festif il y a quelques semaines. Je suis le groupe Écarlate. On écoute la musique de Tommy Young, de Mononcle Jason. Donc, il y a quelque chose qui s'est passé avec le Chiac à partir de Radio-Radio. Bonne fête aux Acadiens. On s'en va justement se promener sur les chemins de terre à travers l'Acadie avec Radio-Radio.
1: Rien comme un dimanche après-midi pour y prendre une drive dans le chemin de terre, man.
2: Ah non,
1: on va pas

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Tactica avec mon mic, mon 40, mon blunt et juste avant Radio Radio pour le 15 août. Bonne fête aux Acadiens. Je continue à vous lire à propos des compilations qui vous ont marqué. On a Véronique de Montréal qui nous écrit à propos de la compilation Women's and Songs. C'est une compilation avec juste des femmes, on s'en doute, ça le dit le titre. Sarah McLachlan, Jewel, Alanis Morissette étaient là-dessus. Audrey du Bas-Saint-Laurent mentionne les compilations Punkorama. C'était la maison de disques californienne Epitaph qui lançait ses compilations du gros punk californien. On a également Mario Aymon de Repentigny qui nous parle aussi de Big Shiny Tunes 2. Hein, ça a marqué, je pense, c'est le plus vendu de tous les Big Shiny Tunes. Pour lui, c'est le disque qui a marqué son passage à l'an 2000. Gros party pour défoncer l'année. On a dansé, chanté comme des fous avec Big Shiny Tunes 2. Toujours dans les compilations, en lien avec Music Plus, Big Shiny Tunes, c'était Music Plus, il y a eu aussi les compilations 1, 2, 3 Punk lancées par Reg Laplanche en lien avec son émission diffusée à Music Plus sur le punk. Reg Laplanche, celui qui avait un skateboard d'en face ou un roulis roulant à la place du visage pour être plus radio-canadien. On retrouvait un paquet de chansons punk canadiennes, anglo, franco sur ces compilations-là, des chansons d'ailleurs dans le monde. D'ailleurs, Reg Laplanche fait revivre la marque 1, 2, 3 Punk ces jours-ci avec la tournée 1, 2, 3 Punk. Ça a commencé au printemps cette année et ça repart de plus belle cet automne à partir du 16 octobre à Saint-Hyacinthe. Il y aura des soirées 1, 2, 3 punk cet automne à Drummondville, Shawinigan, Québec, Montréal, Sherbrooke, Matane, Chicoutimi, Thetford Mines. Les groupes sont pas encore annoncés, mais ce sont généralement des groupes punk locaux. Et Reg Laplanche a toujours travaillé très fort là, pour faire découvrir la musique punk d'ici. Sur ses compilations, par exemple, j'ai le volume 2 ici, là, on retrouve Melon Collin, Less Than Jake's, Thursday, Bouncing Souls, donc des gros groupes et des petits locaux. 50 Knots, entre autres. Il y a Sub et le groupe que vous entendez derrière moi, c'est Penelope avec sa chanson Punch Up. Ça se retrouve sur la compilation 1, 2, 3 Punk Volume 2. Salut à Reg Laplanche.

La formation Hot Springs avec Bacteria s'était précédée des Marmottes aplaties ainsi que la formation punk Pénélope. Les messages s'accumulent à propos des compilations marquantes. Amélie de Longueuil écrit qu'elle a adoré la compilation Disco Alterno, de la musique dansante par des groupes de chez nous. L'an dernier, au Rayon Alternatif, on avait fouillé dans ce disque et on vous avait fait jouer Page Moi. Call Me, là, la pièce de Blondie, mais c'était devenu Page Moi par WD40. Page Moi! Page Moi! Groovy Aardvark reprend I Feel Love sur cette compilation. C'est assez inusité d'entendre les groupes locaux d'ici reprendre de la disco, des succès comme ça des années 70. Parlant de compilation ici locale, Steve écrit à propos de Lâche et Lousse. Ça, c'était du punk sale. Les Stups étaient là-dessus, Banlieue Rouge, Barf était là-dessus. Il y avait aussi un groupe, Steve nous écrit, là. C'était dans mes chansons préférées sur la compilation. Le pâté chinois de Madame Maquin. Ça, c'était une chanson du groupe Les Rectum. Je pense que juste à Orient Alternatif qu'on peut nommer ces groupes-là ici musique. Mais Rectum avec un K, quand même. Et puis, finalement, il y a André de Saint-Stanislas qui nous écrit à propos des compilations que les magazines fournissaient. Vous achetez, par exemple, une revue, surtout en Europe, là, vous achetiez un Rock and Folk ou, je sais pas moi, une revue britannique et souvent, c'était scellé et il y avait un CD à l'intérieur, c'était les choix de la rédaction. Ça aussi, très bonne manière de découvrir de la musique. Mais là, on revient sur une compilation obscure et émergente, justement, là, dans la catégorie des lâches et lousses et des discos infernaux. C'est la Deux Tongues. C'est des compilations ska. Deux Tongues en référence à Two Tongues pour le mouvement ska de la fin des années 70, là, les espèces de damiers noirs et blancs pour montrer l'unité entre les blancs et les noirs à travers la musique ska. Donc, mort au racisme. On avait repris l'idée avec Deux Tongues. C'était des artistes anglophones et francophones, ska, qui se retrouvent sur le même album. Mais attention, on avait demandé aux anglophones de chanter en français. C'est là-dessus qu'on trouve des chansons, justement, là, des Planet Smasher en français, des Kingpins en français également. Mais pour l'instant, j'ai choisi une pièce plutôt obscure d'un groupe qui a marqué Dare to Care Records. C'est une des premières signatures de la maison de disques Dare to Care qui nous a fait découvrir ensuite Malajube, Tricot Machine, Cœur de Pirate. Au départ, c'était Couch Addiction. C'était très punk ska. Au début, Dare to Care.

Enfoiré de première, une chanson de Vénus 3 avec la voix de Vicky Martel. Il y a eu Paul Carniello qui a repris son succès Une rose noire, version guitare électrique et voix. C'est en hommage à Billy Bragg. D'ailleurs, c'est sorti sur un album intitulé Bragging où, justement, Paul Carniello reprend ses chansons guitare électrique, voix, comme les albums que Billy Bragg, chanteur britannique, un peu punk sur les bars, sortait au début des années 80. Et puis Couch Addiction. Donc, je vous demande toujours vos compilations préférées, vos compilations des années 90 et 2000 qui vous ont marqué, qui vous ont fait découvrir des groupes. Vous nous répondez via la bulle de conversation sur la plateforme audio. Marie-Michel nous parle de la compilation Vans Warped Tour 2001 qui lui a fait découvrir AFI, The Ataris, H2O et Newfound Glory. Quand même pas mal de belles découvertes, mais ça m'amène surtout à parler du Vans Warped Tour. Parce que ça, quand on a appris qu'il y avait un Vans Warped Tour cet été, moi et mon réalisateur et moi, on s'est dit, hey, c'est le Noël. Ça, c'est le Noël du rayon alternatif. On pensait pas que c'était pour revenir, le Vans Warped Tour. Mort en quoi? Au milieu des années 2010 environ. Il y a 5 dates cette année en Amérique du Nord. C'est tout. Là. Washington, Long Beach en Californie. Ça, c'est un peu normal. Mexico, Orlando en Floride et Montréal, des villes où la musique punk lève beaucoup. Ça se passe en fin de semaine au parc Jean Drapeau, donc le 21 août et le 22 août. Vous allez pouvoir... 22 août, je ne vais pas faire la liaison. Hein. Vous pourrez y voir, entre autres, MXPX, Thursday, Pennywise, Mad Caddies, y a Trice, Yellow Card et un groupe de l'Indiana que j'aime beaucoup, The Ataris.

Le groupe The Atterees en concert le 21 août au Vans Warped Tour à Montréal. C'est certain que j'y serai au Vans avec mon réalisateur Yannick Roberge qui, lui, a vraiment hâte de voir Good Riddance.

Un extrait de la pièce A Credit to His Gender de Good Riddance. Il y a du punk au Vans, il y a aussi du punk plus pop que j'ose à peine classer dans punk. Non, je les classe pas carrément. Je pense à Simple Plan qui va être au Vans et Jimmy Eat World. Je peux pas résister à un extrait de The Middle.

The Middle, une pièce de Jimmy Eat World, aussi le vendredi au Van. C'est fou le vendredi. Atari's Good Riddance, Jimmy Eat World, et toujours vendredi, Sublime.

Sublime de retour au Québec. C'est pas si rare. Il y a eu des concerts de Sublime with Rome pendant un certain temps. Le chanteur Rome Ramirez qui remplaçait Bradley Nowell, qui est décédé en 96, le chanteur original de Sublime. Mais aujourd'hui, c'est plus Rome qui chante avec Sublime. C'est carrément le fils de Bradley Nowell. Il s'appelle Jacob Nowell. Il est arrivé avec Sublime depuis déjà 3 ans environ. Il y a un nouveau disque qui est sorti cette année, Until the Sun Explodes. Ça vient de sortir avec à la voix le fils du chanteur original de Sublime. Il y a une voix quand même semblable. Il y a un lien à faire. Je peux comprendre. J'ai hâte de voir comment ça va se passer sur scène au Vans Warped Tour. Et puis finalement, un groupe que j'attends. J'ai un petit côté pop quand on parle de hardcore emo. J'ai un gros faible pour Taking Back Sunday. Je vais aller les voir. Ça aussi, c'est le vendredi au Vans Warped Tour. Ça se passe en fin de semaine. On les écoute au complet, la pièce Q Without the He.

J'aime beaucoup ce disque, L'ordre des choses de la formation Olinéa, un groupe de Saint-Jean sur Richelieu. La pièce Posture de Valet, c'était parfait avec l'enchaînement Cute Without the He, une chanson de Taking Back Sunday que Safia Nolin aime beaucoup. Elle a reprise sur un de ses fameux mini-albums de reprise, la chanson de Taking Back Sunday. Et je suis content de les voir, ça va se passer au Vans Warped Tour ce vendredi. La dernière fois que j'ai vu Taking Back Sunday à Montréal, si je me souviens bien, c'était au Rainbows, une petite salle au deuxième étage dans l'ouest de Montréal. Il y avait un restaurant jamaïcain en dessous. Ils vendaient des pâtés jamaïcains dans la salle de spectacle. Je me souviens des pâtés, puis je me souviens du plancher au deuxième étage. Là, quand tout le monde sautait pendant les tunes punk hardcore, on avait l'impression que le plancher il pliait sous nos pieds. Là, c'était vraiment... Je me sentais pas toujours en sécurité dans un spectacle punk au Rainbow. C'est fermé aujourd'hui. OK, on va se calmer. C'est assez le punk. On va entendre une des plus belles voix féminines de la scène anglo-montréalaise folk des années 2000 et je m'explique mal comment cette voix a pu rester dans l'ombre. Bon, en même temps, la scène connaît la chanteuse Cathy Moore, c'est de cette voix dont je parle. Elle a chanté avec So Called, elle a chanté avec Patrick Watson, mais je m'explique mal pourquoi elle n'a pas connu une carrière de l'ampleur de celle de Feist, par exemple. On va l'écouter ici avec Easy Send sur son disque Montebello. C'est du beau folk, là. Ça va nous calmer, oui, mais c'est de la haute voltige. Il y a Warren Spicer de Plants and Animals qui participe à ce disque. Il y a Joe Grass également et cette voix, celle de Cathy Moore.

0: Il y a eu au tout début de l'enchaînement Easy Send de la chanteuse folk alternatif Cathy Moore. Ensuite, c'était Lucifer. C'est tiré de l'album Mécanique d'hiver de Pierre Fortin, batteur des Dale Hour Chuck. On l'a vu avec les Frères Cheminots, batteur pour les Cowboys Fringants suite au départ de Dom Lebeau également. Il a lancé un disque solo Mécanique d'hiver. Et puis, ce qui vient de jouer, Ta tête sur mon épaule de Carl-Éric Hudon. La pièce figure sur la compilation Dans la marge depuis 15 ans qui soulignait le 15e anniversaire de la station de radio CISM, la radio des étudiants et étudiantes de l'Université de Montréal. Il y en a eu quelques-unes des compilations de CISM. Celle-ci est sortie donc en 2006 pour les 15 ans et je regarde sur la compilation, il y a du Xavier Caféine, WD-40, Carl-Éric Hudon vient de l'entendre, Hot Springs, Navet Confit, Omnicron, We Are Wolves. Je le dis souvent, je trouve que le rayon alternatif, c'est un peu comme si vous écoutiez CISM en 2006. On pourrait prendre notre émission, la diffuser à CISM à cette époque, ça fonctionne. J'y ai animé d'ailleurs de 2002 à 2005. Salutations aux gens qui travaillent du côté de CISM. Et on reste sur cette compilation avec Gatineau, la pièce 7 carrés.
1: Hé! Hey! Bon, bah, OK, là. Approchez-vous un petit peu, là. Je vous trouve loin. Ah, ben, êtes-vous dedans, là, pour un autre 7 carrés, là? Parce qu'on est que nous autres, les petits gars du groupe Gatineau.

Ramachandra Borkar sur son disque The East Infection. Ramachandra DJ Ram était la coqueluche de l'heure à la fin des années 90 à Montréal sur la scène électro. Clairement, il y a un clin d'œil à Dick Dale, Misery Lou, entendu dans le film Pulp Fiction, entre autres sur cette pièce. Un hommage au surf rock signé Ramachandra Borkar. On y va avec une petite reprise cette semaine. C'est Capitaine Révolte, la formation Pangska qui reprend Barcelone de Jean Leloup, tout en nous envoyant un petit clin d'œil à la chanson Linoleum de NoFX, la chanson qui ouvre l'album Punk in Drublic. Vous allez d'abord entendre les mêmes accords de guitare que NoFX et puis bang, ça bascule à Jean Leloup.

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Jésus les filles, leur chanson Doudou. Et juste avant, deux reprises pour le prix d'une. Barcelone de Jean Leloup, chanté par Capitaine Révolte. Et Le petit bonheur d'un certain Félix Leclerc, chanté par Groovy Aardvark. Toujours dans vos réponses en lien avec les compilations qui vous ont marqué, il y a Benoît qui nous écrit à propos de la compilation Survival of the Fattest, les compilations lancées par Fat Records qui lui ont fait découvrir Lagwagon, No Use for a Name et Sick of It All. D'ailleurs, parlant de Sick of It All, Lou Kohler, le chanteur, est décédé récemment, 24 juillet, chanteur de Sick of It All. Deux secondes de silence. Et voilà. Et puis, il y a des gens qui nous écrivent à propos de compilations, des trames sonores de films. Est-ce que ça compte? Est-ce que ça compte pas? Je l'ai pas inclus puisque l'an dernier, on avait fait un spécial trames sonores de films. Mais quand même, des gens nous ont écrit à propos du film The Crow, à propos du film Batman Forever, Judgment Night. Moi, The Crow, ça je l'ai bien connu, là, avec les Cure, Rage Against the Machine, Nine Inch Nails, Stone Temple Pilots. Solide trames sonores pour le film The Crow. Et puis finalement, il y a Éric de Montréal qui nous parle de Nativity in Black, a tribute to Black Sabbath, une compilation groupe hommage à Black Sabbath pour découvrir des groupes métal de l'époque. Mais là, la compilation qui m'intéresse, c'est No Alternative, sur laquelle on retrouve une chanson de Nirvana qui figure sur aucun album. C'est probablement une de mes chansons préférées de Nirvana. C'était enregistré pour l'album In Utero. Ça a pas fait le disque et pourtant, ça aurait été une des meilleures chansons d'In Utero. C'est sur la compilation No Alternative qui est sortie en 93 avec les Breeders, Smashing Pumpkins, Beastie Boys, Pavement, Sun Garden. C'était pour amasser des sous pour la lutte contre le sida. Nirvana, il propose la chanson Verse, Chorus, Verse. Elle a été rebaptisée Sappy aussi, la chanson, là, dépendant des périodes. Mais dans les chansons obscures de Nirvana, difficile de faire mieux. C'est sur la compilation No Alternative.

oui. Les trois accords qui ont toujours eu un côté punk rock un peu Weezer sur les bars. On vient de les entendre avec Turbo Sympathique. Il y a un Push de Moist ainsi que Verse, Chorus, Verse, une chanson de Nirvana qui figure sur la compilation No Alternative. Vous écoutiez Le Rayon Alternatif. Je m'appelle Olivier Robert-Lavaux. Merci à mon réalisateur, Yannick Roberge. On se retrouve samedi soir prochain pour un autre Rayon en direct. Et la question que je vais vous poser, je vous la donne tout de suite, commencez à y penser. Je vais chercher vos meilleures anecdotes de magasins de disques, soit en tant que client, soit en tant que commis de plancher. Mais dans les années 90 et 2000, on allait s'acheter des CD à 18,99. Qu'est-ce que vous avez vécu dans un magasin de disques? Trouver la perle rare, rencontrer quelqu'un, l'amour peut-être? Meilleures anecdotes de magasins de disques la semaine prochaine. Pour l'instant, c'est Julio Mendy avec Bus de nuit jusqu'à 1h du matin sur ICI Musique. Et on s'y rend en écoutant le groupe Explosion in the Sky. Que la nuit soit bonne pour vous et à samedi prochain.

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3: Bonsoir, enfin nous y sommes, samedi soir, c'est l'heure d'embarquer dans notre programme pour les deux prochaines heures. Je suis Julio Mandy et vous écoutez Bus de nuit. C'est déjà notre avant-dernier rendez-vous ensemble, le temps file à toute vitesse. Ce soir, pour s'installer dans l'ambiance, ça nous prend un son rétro pour imaginer les lampadaires défiler au bord de la route. Un des maîtres incontestés de cette atmosphère nous a tristement quitté récemment, le grand producteur français Kavinsky. On lui souhaite bon vent et pour lui rendre hommage, on débute tout de suite avec sa pièce Dead Cruiser. Bonne émission.

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1: C'était Je m'en souviens de French Bee, une véritable pièce d'anthologie parue en 1990. Ils ont réussi à lier le hip house à une revendication identitaire, la preuve que la musique de club a toujours été un espace de réflexion sociale. On passe d'un pionnier québécois à un innovateur torontois avec le producteur Callum Cockburn, alias Calci. Son grand talent, c'est d'injecter de la chaleur à ses productions qui fusionnent avec flair des sonorités house et tropicales. Entièrement produite et composée par lui-même, voici une pièce issue de son EP Bath Bomb, voici Calci avec Wine 69.

écoutez Angaku, une proposition de la formation française Shadowfly. Pour ceux qui aiment disséquer les crédits d'album, vous savez peut-être que Shadowfly, c'est un projet collaboratif entre Gilbert, le fondateur de l'étiquette Versatile, et le producteur iCube. Et justement, c'est lui qui va nous amener vers la transition pour le prochain titre. On prend le pont direct entre Paris et le Québec pour y retrouver l'un des maîtres de la musique house d'ici, l'incontournable Fred Everything. Il a confié le remix de sa pièce, Barbarella, à iCube. Le résultat s'intitule très justement le Parisian Sleaze Mix. Vous écoutez Bus de Nuit sur Ici Musique.

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1: On vient d'entendre la Montréalaise Calitechnis de son vrai nom Cassandra Kouremenos, qui célèbre ses racines en chantant en grec sur la pièce Cosmos. On bascule maintenant vers une esthétique beaucoup plus minimale, un terme omniprésent au début des années 2000 pour y retrouver le producteur anglais Fotech. Après ses débuts dans la scène jungle, qui a fait sa renommée, il a changé de direction avec une techno audacieuse qui a plutôt bien vieilli. Voici le titre phare de ce projet.

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musique électro-canadienne se porte à merveille. Pour preuve, c'était Sarah Luan Blue, une œuvre du duo torontois Active Surplus. Il balance avec élégance les sonorités synthétiques et un groove légèrement psychédélique. On reste avec les talents d'ici, mais cette fois, on traverse l'Atlantique pour y retrouver une productrice canadienne, Dominique Lalonde, alias Data Plaine. Aujourd'hui, basée en Allemagne, elle nous propose un son 100% électro qui va dépoussiérer vos enceintes. Voici Data Plaine avec 99 Cents.

C'était Loonis en collaboration avec le Californien The Alchemist. L'une des grandes forces du producteur Loonis, c'est son esprit de collaboration. On vient tout juste d'en avoir la preuve avec sa pièce Clear. Cette rencontre au sommet avec le vétéran The Alchemist avait initialement été conçue pour un championnat mondial de breakdance en 2017. On reste avec Loonis qui nous démontre encore une fois son talent pour bien s'entourer, mais cette fois-ci, convié en studio la roi et la parisienne Chérie. Ensemble, en personne, ils ont cherché à produire une œuvre qui valorise et élève les artistes. Le refrain est né de façon très spontanée, inspiré directement après la première écoute de l'instrumental par la roi. La pièce lance un message fort et revendicateur. Une industrie musicale brisée ne pourra jamais nous abattre, tout simplement parce que nous sommes l'industrie. Voici Loonis avec la roi et Chérie sur Broke Beach I'm Industry.

C'était Night Rider, une création du duo torontois The Human Touch en collaboration avec Well Davis. Vous écoutez toujours Bus de Nuit sur Ici Musique, mon nom est Julio Mandy. Et maintenant, on va quitter Toronto pour se plonger au cœur de la vie nocturne d'Atlanta avec le producteur américain Stephen Ringer, qui livre une lettre d'amour vibrante à la vie nocturne de la métropole géorgienne. La pièce, ATL Shit, inclut aussi Ash Lorin, Divine Interface, Nia et le vétéran Kai Halsey. Toute une communauté réunie pour célébrer leur ville. Voici Stephen Ringer sur E.

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le titre de Leons. Pour la suite, on revisite l'un des plus grands classiques du mythique duo Mad Villain, formé par le regretté MF Doom et Madlib. Je voulais partager cette pièce avec vous parce qu'ils sont très rares les remixes venant de cet album qu'on ne trouve plus sur les plateformes d'écoute. La pièce Accordéon, par exemple, a été revisitée par l'anglais Fortet. C'est un véritable travail d'orfèvre. Voici la version instrumentale remixée par Fortet.

C'était le grand Rome Anthony avec le titre Far Away, issu du dernier album qu'il a enregistré de son vivant, Our Hide on the Plain Side. Il est connu pour ses productions house, mais dans cet album, on pouvait retrouver toutes ses influences allant du rock à l'esprit funk d'un Prince. Il est aussi connu pour jouer de la guitare sur toutes ses compositions. Un an après son décès, le duo de robots Daft Punk sortait le titre Too Long sur leur album Discovery qui le fera découvrir par la planète entière. On va calmer nos ardeurs et pour rentrer dans une zone d'introspection beaucoup plus profonde avec la poétesse et productrice Selvita Monique. Cette artiste qui a étudié au prestigieux Berklee College of Music a sorti son premier album paru le mois dernier, La Sustancia Materna. C'est une œuvre intime entre néoclassique et électroacoustique, entièrement façonnée par l'artiste elle-même. Les curateurs pointilleux de la BBC Radio l'ont déjà bien noté. Sa vision fusionne l'émotion brute et une liberté radicale. On écoute The Silence, retenez bien son nom, Selvita.

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C'était Domi et Beck avec Climbing High. Je suis toujours fasciné par ces gens qui, à 16 ans, savent déjà ce qu'ils veulent faire dans la vie. Ces deux jeunes prodiges viennent de sortir un album qui est incroyable. Dirigez-vous vers l'écoute. En parlant de jeunes prodiges, je voulais vous parler d'un super groupe originaire de Détroit qui se sont rencontrés quand ils avaient 16 à 17 ans et ont décidé de former un collectif nommé Free Chairs. Ce duo, qui est devenu un quatuor avec le temps, était composé de Moody Man, Theo Parrish, Ricky Wilwhite et plus tard Marcellus Pittman qui se rejoint au groupe en 2003. Si vous voulez les voir sur scène, malheureusement c'est trop tard, ils ont fait leur concert d'adieu l'an dernier. Mais en attendant, vous pouvez écouter leur chanson phare, Free Chairs Fit.

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C'était Mindbath avec le sublime Sea Jasmine qui fera partie de son album qui sortira le 4 septembre prochain, Aquarius. Soyez présents aussi si vous voulez le voir sur scène au Casa del Popolo à Montréal le 23 septembre en marge du festival Pop Montréal. On est arrivé à notre terminus pour ce soir. Merci à mon équipe Tancredi Fasino et Pierre Lévesque à la technique. Mon nom est Julio Mendy et c'était Bus de Nuit. Retrouvez notre émission en rattrapage sur l'application Radio-Canada Audio. On se retrouve la semaine prochaine pour la dernière de la saison qui sera une émission très spéciale. Soyez avec nous. En attendant, bonne nuit et prenez soin de vous.

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Très bon début de journée à tous et à toutes et bienvenue à cet effet Pogonat du vendredi 14 août. Émission qui va avoir une forte couleur acadienne puisque c'est demain le 15 août qu'on célèbre la fête nationale de l'Acadie. On aura d'ailleurs, vendredi oblige, un bonbon qui goûte bon le sel de mer, un bonbon acadien qui va vous faire sourire et vous faire plaisir, j'en suis sûr. Et on va débuter avec Peter, et tout d'abord, voici Claire Laffut, Vérité.

Je vous invite à prendre l'autoroute des Laurentides pour vous rendre à Morin Heights ce week-end pour le festival Super Folk, événement qui existe depuis 2017 et qui a été monté, organisé, qui est porté à bout de bras, littéralement, par l'auteur, compositeur, interprète Ian Kelly. C'est un organisme à but non lucratif et qui a vraiment voulu faire une différence dans sa communauté. D'abord, apporter la culture dans les Laurentides, pas qu'il n'y en avait pas avant, et surtout utiliser le magnifique cadre, le plein air, pour marier donc la musique et la nature. C'est une fort joyeuse idée. Il y a aussi cette idée derrière le festival de faire rencontrer des artistes francophones et anglophones. On le sait, Ian Kelly, lui, est à cheval vraiment entre les deux communautés. Et dans la programmation, cette année, on retrouve un certain Fred Fortin, qui sera accompagné sur scène par son vieil ami et complice Olivier Langevin, du groupe Galaxy, entre autres choses. Il y aura également des performances des Sœurs Boulay, d'Eliott Maginot. Et ce vendredi, on retrouve Beatrice Deer, artiste Mohawk et Inuk, qui présentera les chansons de son 8e album, Inuit Legend, un album entièrement chanté en Inuktitut. Alors, je vous propose d'écouter, tiré de cet album, une pièce qui s'appelle Illinout. Voici Beatrice Deer.

Du 9 au 20 septembre prochain se tiendra l'édition inaugurale d'un festival de musique qui a été baptisé Triptyque. C'est organisé par, en fait, trois petites salles de spectacle montréalaises que les mélomanes et plusieurs auditeurs et auditrices d'ici musique connaissent bien. L'Escogriffe, le Vert Bouteille et le Quai des Brumes. Trois endroits qui se distinguent par leur dynamisme, mais surtout par leur taille. Ce sont de très petites salles où on peut voir peut-être les stars de demain et où on a l'occasion parfois de voir des artistes beaucoup plus établis, mais qui viennent jouer dans une certaine intimité. Et c'est ce que vous allez voir durant ce festival qui met en vedette des gens comme Fred Fortin, comme Matt Olubowski, Antoine Corriveau, Soons, Béris et de la partie Chose Sauvage également, qui donne deux concerts au Quai des Brumes, Crab, Fudge. Et je vous le disais, hein, je veux pas trop insister là-dessus, ce sont de petites salles, ce qui fait que certains spectacles affichent déjà complet, mais je sais qu'il reste des places pour un doublé de Rock Garage fabuleux, The Gruesomes et les Breastfeeders. The Gruesomes, c'est un groupe qui a fait les belles soirées des années 80, 90 même. Moi, c'est l'un des groupes montréalais que j'ai vu le plus souvent dans ma jeunesse. Je les adore. Ils avaient repris une chanson des Lutins, Je cherche. Donc, dépêchez-vous si vous voulez trouver des billets. Vous pouvez trouver ça sur lepointdevente.com. Donc, Festival de musique Triptyque. On leur souhaite que cette édition inaugurale sera le début d'une longue aventure. Et on va vous faire entendre quelqu'un qui sera là au Vert Bouteille. Ce sera le 16 septembre prochain. Je crois qu'il ne reste déjà plus de billets. Mais on va se faire plaisir en écoutant la fabuleuse Martha Wainwright avec sa reprise d'un classique de Barbara.

Jusqu'à midi, vous êtes branchés sur l'effet Pogonat et dans les prochaines minutes à l'émission, on vous donnera quelques suggestions d'activités pour célébrer dignement la fête de l'Acadie. Ça se passe demain, 15 août.

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Aujourd'hui, à l'effet Pogonat, on célèbre à l'avance le 15 août, la fête nationale de l'Acadie. Une fête dont les origines, en fait, remontent à loin. Il faut remonter jusqu'à la fin du 19e siècle, en 1881, lors de la première convention nationale acadienne. Il y a un débat. On se dit, ça nous prend une fête pour célébrer notre culture spécifique. Et il y a des gens qui suggèrent que ce soit le 24 juin, ce qui alignerait les Acadiens avec le reste des francophones du Canada et du Québec en particulier. Et il y a d'autres qui disent non, nous sommes distincts, nous sommes différents et notre fête nationale devrait refléter cette réalité. D'autant en plus que le 15 août, ça tombait le jour de l'Assomption, donc la fête de la Vierge. Et on s'est dit, pourquoi pas? Et finalement, c'est ça qui l'a emporté. Et depuis, on célèbre avec toutes sortes d'activités culturelles. Il y a le traditionnel tintamarre, cette grande parade festive où chacun va brandir fièrement le drapeau étoilé. Et demain, comme c'est la vraie de vraie fête des Acadiens, il y aura beaucoup d'activités un peu partout au Canada, dans l'est du Canada en particulier. À Moncton, les célébrations vont se dérouler au centre ville où on pourra voir et entendre Joseph Edgar et Aboiteau. Si vous êtes du côté de Dieppe, il y aura un spectacle qui va être diffusé d'ailleurs sur les ondes de Radio-Canada qui met en vedette Mononcle Jason, qui est l'animateur de la soirée, et Lisa Leblanc, Laurie Leblanc et les gars du Nord seront également de la partie. Sur la plage de Charlot, un grand ami de l'Acadie, tout directement de la Louisiane, Zachary Richard. Du côté de Tracadie, on pourra voir Salbarbe et au Festival acadien de Caraquette, qui se conclut demain, ça a débuté le 2 août, on pourra voir l'un des chouchous de l'émission, j'ai nommé Petit Béliveau, et on va se mettre dans l'ambiance justement du 15 août avec sa chanson « Demain ».

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Jusqu'à midi, vous êtes branchés à l'Effet Pogonat en compagnie de Nicolas Titlé. Vous avez des commentaires, des questions sur l'émission? Ben, on vous invite à nous contacter en utilisant la bulle de conversation de l'appli audio. Ou encore, vous pouvez vous rendre aussi sur notre site et cliquer sur l'onglet « Musique diffusée ». Je sais qu'on a souvent des questions. « Ah, qu'est-ce que vous avez joué comme chanson? » Ben, allez cliquer là-dessus. Vous allez tout savoir. On poursuit en musique et je vous rappelle que demain, c'est la fête nationale des Acadiens, le 15 août. Alors, un peu d'Acadie se présentera partout dans l'émission.

0: Gros plan sur...
1: Ah, une formation légendaire du rock américain, un groupe qui est systématiquement associé à la révolution hippie. J'ai nommé Jefferson Airplane, qui depuis plusieurs années est connu sous le nom de Jefferson Starship. Ils ont été Starship pendant un petit moment également. Groupe qui a été fondé à San Francisco en 1965. Ailleurs que San Francisco aurait pu naître Jefferson Starship. Et c'est un groupe qu'on reconnaît immédiatement grâce à la voix et à la présence incandescente de Grace Slick, rejointe par le guitariste Paul Kantner. Et ce groupe-là va s'imposer comme vraiment l'un des fers de lance de ce qu'on va baptiser le San Francisco Sound. Évidemment, toute la culture hippie. Chaque fois qu'on voit des reportages sur les années 60, on entend probablement Somebody to Love ou White Rabbit, les deux grands succès qu'on retrouve sur leur album de 1967, Surrealist Stick Pillow. Donc, oreiller surréaliste, déjà, ça nous donne une idée des substances qui pouvaient être ingérées. Et d'ailleurs, White Rabbit, c'est évidemment une relecture très drogue de l'histoire d'Alice au Pays des Merveilles. Jefferson Airplane a fait, bien sûr, tous les grands festivals de l'époque, Woodstock, Monterey, Altamont, et le groupe va finalement se séparer en 1972. Là, le Summer of Love est loin derrière eux. Et là, on décide de passer à autre chose, mais c'est une séparation temporaire puisque Paul Kantner et Grace Slick vont se retrouver en 1974 et décider de refaire carrière sous le nom de Jefferson Starship. Et sachez que le groupe existe toujours et continue de jouer à la fois les chansons de Jefferson Starship et de Jefferson Airplane. Bien sûr, ils sont de passage au Canada. Ils seront demain à Halifax, au Scotiabank Center. On pourrait aller voir à Laval le 17 août, à Toronto par la suite, Ottawa, Winnipeg, Calgary et Abbotsford. Donc, on va se faire plaisir, faire un voyage dans le temps, un peu surréaliste, un peu trippy. Voici Jefferson Airplane avec White Rabbit.

0: le grand Manu Chao avec Je ne t'aime plus, et on va poursuivre puisqu'on est ensemble jusqu'à midi avec d'autres excellentes musiques. Je vous rappelle qu'on célèbre entre autres l'Acadie, c'est demain samedi, la journée nationale de l'Acadie, mais là on va poursuivre avec quelqu'un qui n'est pas acadienne, elle est de Sherbrooke je crois. Voici Fanny Bloom, Jazzé Jazzé.
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Nous arrivons à la mi-parcours de cette émission de l'effet Pogonate et dans les prochaines minutes à l'émission, on aura pour vous du Lysandre, également Claude Pelgag et je vous parle de ma fascination pour la communauté Acadjon de la Nouvelle-Écosse.

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1: Puisqu'on célèbre demain, le 15 août, la journée nationale de l'Acadie, j'avais envie de consacrer ma minute à ce sujet. Il y a un courriel qui nous a été envoyé par un auditeur qui a, en fait, confirmé mon choix, en quelque sorte, de vous parler de la culture acadienne et spécifiquement de la culture acadjon que l'on retrouve en Nouvelle-Écosse. Je vous parlais d'un auditeur et je le salue, Jean-Philippe Barrière, qui nous a écrit pour nous dire qu'il était un peu déçu que l'on célèbre la culture acadienne en jouant des artistes comme Petit Béliveau, avec ses nombreux anglicismes, nous dit notre auditeur, fait plutôt dans l'acculturation que dans la célébration d'une culture qui devrait, selon lui, être francophone. Alors, je me permets de vous répondre très amicalement et je suis très heureux, en fait, que vous nous ayez écrit, pardon, Jean-Philippe, en vous disant que, dans certains territoires, et je préface tout ça en disant que je ne suis pas moi-même acadien, donc j'ai l'impression de parler un petit peu à travers mon chapeau, mais je vais y aller quand même, je me lance. Dans certains territoires où le français est minoritaire, évidemment comme en Nouvelle-Écosse, par exemple, ou à l'île du Prince-Édouard, la survie des communautés francophones tient en quelque sorte du miracle, et elle se présente de toutes sortes de manières, et je pense que c'est quelque chose qu'on doit célébrer plutôt que critiquer, et il y a de plus en plus d'artistes justement qui sont originaires, notamment de la Baie-Sainte-Marie, où il y a de fortes communautés francophones et qui sont entendues sur nos ondes. Et peut-être que ça fait friser les oreilles de certaines personnes lorsqu'on entend des mots anglais. Mais là, je veux vous parler de quelqu'un qui a fait un parcours vers le français. Il s'appelle Trevor Murphy. Il est originaire de la région de Paramba. Ça, c'est dans le sud-ouest de la Nouvelle-Écosse. Et il a passé une bonne partie de sa vie en anglais, alors que le français faisait partie de son héritage. Du côté de sa mère, on s'appelle Surette. Et il parlait de sa grand-mère qui, notamment, était une ardente défenseresse de la langue française. Et il s'est dit, à l'âge adulte, en donné, peut-être que je devrais reconnecter avec mes racines, je devrais me retrouver mon héritage culturel francophone. Et il s'est mis à d'abord chanter, traduire des chansons de son groupe Quiet Parade, qui étaient toutes chantées en anglais. Il s'est dit, je vais traduire quelques chansons. Et par la suite, il a fondé un autre groupe qui s'appelle Sluice, qui chante aussi en français et en anglais également. Et il va fonder une étiquette de disque qui s'appelle Acadian Embassy. Et oui, je suis très conscient de l'ironie de cette chose, d'appeler quelque chose qui célèbre la culture acadienne avec un nom anglophone. Mais Trevor Murphy, il raconte tout son parcours, d'ailleurs, dans un texte qui a été publié sur le site de la CBC il y a 2 ans. Il dit, pendant longtemps, comme mon français était imparfait, j'avais honte de le parler. Et tout d'un coup, lorsque je me suis mis à m'intéresser à cette partie de mon héritage, cette différence dans mon français, le français acadjon, parce que en Nouvelle-Écosse, il y a une langue qui est un dialecte qui est très très particulier, qui intègre évidemment des mots d'ancien français, de français, des langues autochtones, Micmac notamment, et beaucoup d'anglicismes évidemment, et qui se distingue de l'acadien qu'on peut parler dans différentes régions du Nouveau-Brunswick ou ailleurs encore. Alors l'acadjon, il en a fait finalement une fierté plutôt qu'une honte. Il a décidé vraiment de s'intéresser de près à cette culture-là. Il est devenu le président de l'association francophone acadienne de la Nouvelle-Écosse. Et je le disais, donc, il encourage d'autres artistes avec son étiquette de disque. Et puis, c'est ça. Tout ça pour dire que la résilience d'une communauté, ça ne tient pas à son adhérence stricte aux règles de l'Académie française, mais plutôt à la vivacité de sa culture. Donc, c'est la réponse que je voulais faire à notre auditeur, que je salue encore, Jean-Philippe. Merci de nous avoir écrit et de permettre ce genre de débat. Alors, la culture et la langue, ce sont des questions toujours délicates, mais là, je vous propose d'écouter comment ça sonne l'acadjon avec une petite sonorité punk, un groupe qu'on retrouve sur Acadian Embassy qui s'appelle Peanut Butter Sunday. Voici Contraire.

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Ah, ce ne sont pas toutes les actrices qui réussissent dans la chanson, mais on peut dire que Evelyne Brochu fait vraiment partie du lot des excellentes. Je vous ai parlé plus tôt cette semaine du groupe Qualité Motel qui va assurer l'avant-match du FC Montréal le 22 août prochain au stade Saputo. Voici l'un de ses plus suaves membres, Louis Clavis.

Louis Clavis et Courtside, vous annonçaient tout à l'heure qu'il serait avec son groupe Qualité Motel en avant-match du FC Montréal. C'est plutôt avec son autre projet, La Langue m'a fourché. Alors, c'est avec son autre projet, Valère, qu'il sera là. Voici Christine and the Queens.

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1: Ah, c'est un peu un hasard, mais notre émission, qui est saupoudrée en fait de musique acadienne, puisqu'on se prépare pour la fête nationale des Acadiens, demain, 15 août, et je le disais, c'est un hasard, mais il y a beaucoup d'artistes qui sont originaires de la Nouvelle-Écosse dans notre programmation, et c'est le cas de la prochaine que vous allez entendre. Elle s'appelle Serena Wu. Elle se produira demain lors de la fête nationale de l'Acadie à Dieppe. Grand spectacle qui sera diffusé d'ailleurs sur Radio-Canada. Télé. Il y a Lisa Leblanc qui fait partie de la programmation. Et si vous n'avez jamais vu cette tornade sur scène, vous allez être gâtés. Alors, Serena Wu, elle est originaire de Halifax, en Nouvelle-Écosse. C'est une artiste multilingue. Et la chanson que vous allez entendre, ben, en témoigne bien. Elle fait dans une musique pop, très accessible, mais qui mélange plusieurs éléments distincts. Mais elle s'intéresse aussi à la chanson française. Et la pièce que vous allez entendre, qui s'appelle « Tu n'as rien », sur moi, c'est une pièce qui est présentée à la fois en anglais et en français. Il y a donc les deux versions que vous pouvez entendre. Got Nothing on Me, c'est la version en anglais. Et je le disais, il y a quelque chose de très accrocheur chez cet artiste qui a un parcours musical intéressant, qui a croisé au fil des années des gens comme Ashley McIsaac, qui est un musicien de la Nouvelle-Écosse dont on a beaucoup parlé dans les années 90, j'ai envie de dire, 2000, cette espèce de violoniste punk qui est toujours actif, même si on entend moins parler de lui. Alors, vous la verrez peut-être demain si vous êtes à Dieppe et vous l'entendrez maintenant à l'effet Pogonat. Voici Serena Wu, Tu n'as rien sur moi.

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1: Je vous parle, d'un film dont la sortie est très attendue par les fans de pop-punk du monde entier, puisque le film en question, Nimrod, est en quelque sorte inspiré de l'histoire de Green Day. D'ailleurs, le film est coproduit par les membres de Green Day, et c'est le chanteur Billy Joe Armstrong qui est à l'origine de ce projet, qui relate en fait les débuts un peu chaotiques d'un jeune groupe de punk. On peut imaginer Green Day comme ça avant la célébrité immense qui va venir avec des albums comme Dookie, éventuellement la consécration avec des disques comme American Idiot. Donc, ce projet-là est né de la rencontre entre Lee Kirk, scénariste, et Billy Joe Armstrong. Et il est annoncé depuis déjà un bon moment. C'est en 2022 que Lee Kirk a parlé pour la première fois de ce projet. Et puis, on va y suivre donc trois jeunes ados de 17 ans qui jouent dans un groupe qui s'appelle les Analog Dogs. Ils sont victimes d'une espèce de canular qui leur fait croire qu'ils vont jouer en première partie de leurs idoles, Green Day, qui joue leur propre rôle dans le film. Et donc, ils vont se rendre de Kansas City jusqu'à Los Angeles et, bon, ils vont vivre toutes sortes d'aventures tout au long de leur road trip très mémorable. Bien de voir ce film qui va, évidemment, avoir beaucoup de chansons de Green Day sur la bande originale. On va donc se faire plaisir en écoutant l'un des plus grands succès de la carrière de Green Day. Voici When I Come Around.

0: C'est sur la musique de Juliette Armanet qu'on se rend à 11h30, ce qui veut dire qu'il ne reste qu'une demi-heure à cette émission de l'Effet Pogonat. Et vendredi oblige, on aura pour vous un bonbon à saveur acadienne.
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Robert, qu'on retrouvera demain à l'International de Montgolfière de Saint-Jean-sur-Richelieu. Et Robert participe également au spectacle L'été de mes chansons dans le cadre de la Super Francofête. C'est le 17 août. Voici Thérapie Taxi.

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1: Puisque demain, c'est le 15 août, journée nationale de l'Acadie, on a décidé de vous offrir un bonbon qui se mange littéralement. C'est le plus grand succès de la carrière d'Angèle Arsenault. Vous reconnaissez peut-être déjà le piano de « Moi, je mange ». Angèle Arsenault, qui est née à Abraham Village, à l'Île-du-Prince-Édouard, et qui a grandi dans une très nombreuse famille, 14 enfants, et elle a déjà dit de son enfance qu'elle a été bercée par la nourriture et la musique. Chez nous, dit-elle, il y a juste de la musique, puis de la neige, puis des patates. Alors, Angèle Arsenault est venue s'installer à Montréal pour y faire une maîtrise en littérature, non, plutôt à Québec, parce que c'était à l'Université Laval, et elle est venue à Montréal ensuite pour y faire carrière dans la chanson. Et en 1977, elle va faire paraître son album le plus populaire, qui s'appelle Libre. D'ailleurs, il va remporter le Félix de l'album le plus vendu de l'année en 1979, avec près de 300 000 exemplaires écoulés. Cet album-là a été co-réalisé et arrangé par Edith Butler, produit par Lise Aubu, grande autrice et productrice et impresario à la fois d'Angèle et d'Edith Butler. Et la chanson « Moi, je mange », je l'ai toujours considérée comme une pièce humoristique, mais quand on la relit aujourd'hui, on se dit que Angèle Arsenault, des années avant que ça devienne un sujet de conversation, réfléchissait sur l'image corporelle et la dictature du corps. Alors, prenez-la comme vous voulez, on va l'écouter avec beaucoup de plaisir. C'est Angèle Arsenault avec « Moi, je mange ».

Où que vous soyez, quoi que vous fassiez, j'espère que vous avez souri en écoutant ce grand classique d'Angèle Arsenault, « Moi, je mange ». Et c'est ainsi que s'achève cette émission de l'Effet Pogonat avec au microphone Nicolas Titley. Je me dois de remercier l'équipe qui m'a aidé à concocter cette émission, évidemment, sans laquelle je ne serais rien. Olivier Boisvert-Magnan, à qui on souhaite un excellent congé de paternité, est à la réalisation et à la programmation musicale. Merci à Philippe Jacques et à Alex Demers à la recherche, à Alex Leclerc à la mise en onde et Yannick Roberge qui était là aujourd'hui à la réalisation et à la mise en onde. Encore une fois, c'était Nicolas Titley. Je cède la place à Fabiola Nirva Aladin pour son manège de Fab et je vous souhaite une excellente journée sur Ici Musique et je vous donne rendez-vous 9h pour une autre émission ce lundi. Ciao tout le monde!

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Le saule peint le vent sans le pinceau. Petit haïku annonciateur de cette promenade du dimanche qu'on va faire ensemble, en espérant que les musiques qui s'en viennent sachent caresser votre matin sur les sentiers de l'été.

C'est sans aucune turbulence, tout en douceur, enveloppé par la musique de Florence Price par Raphaël Lagromesse, que vous atterrissez sur les sentiers de l'été. Quelle joie de vous accueillir sur ce chemin musical que je souhaite réconfortant. C'est Julie Daou qui est avec vous pour les prochaines heures qui seront heureuses et douces. Je ne sais pas si vous avez les yeux ouverts depuis longtemps, ni à côté de qui, l'être aimé, une petite bête poilue, votre oreiller, une personne de passage, un parent. Peu importe, j'espère que votre petit matin est paisible. Qui a assez travaillé fort pour que son lit soit partagé par la femme dont il était amoureux, c'est bien Robert Schumann. Il a même dû se rendre jusqu'en cour pour avoir le droit de l'épouser, sa Clara, puisque le père s'y opposait. Finalement, les tourtereaux ont été déclarés mari et femme, et c'est suite à ce moment d'intense félicité que Robert a écrit ces quelques lieders, donc des chants, qu'il a offert à Clara en cadeau, témoignage de son grand, grand bonheur. Puis, parce qu'on aime vous cajoler, nous aussi, surtout à cette heure matinale, on vous l'offre à notre tour dans une version instrumentale par Raphaël Sévère et Adam Laloum.

Quelques extraits du disque Signe des leaders de Schumann et de Brahms étaient interprétés par Raphaël Sévère et Adam Laloum. Les odeurs ont vraiment un pouvoir magique, celui de nous transporter à vitesse grand V dans certains moments de notre vie avec une vivacité mais saisissante. Et elles sont présentes tout le temps. J'avoue que l'été, particulièrement au matin ou au soir, là, dans les périodes de transition, elles sont comme plus intenses, avec la nature qui explose, les fleurs, les herbes hautes, la pelouse fraîchement coupée, les barbecues avec le festival de grillades et de marinades de toutes sortes. Quand on passe dans les ruelles des villes, puis que dans les cours ou sur les balcons, les gens se font cuire un repas, dans les bois aussi, sur les lacs, il y a les baies, ça nous arrive de partout. C'est un peu la même chose avec les sons. Et là, oui, si vous êtes dans un contexte urbain, il y a les rénovations et autres travaux municipaux, mais il n'y a pas que ça. Il y a les insectes, les conversations intimes de ceux qui s'attardent tard dans la nuit, une guitare lointaine de feu de camp, des oiseaux. Par là aussi, on est bombardé. Et la musique, bien, elle nous transporte avec elle dans des jalons de notre vie de façon impromptue. Et c'est en réfléchissant un peu à tout ça que la pianiste Janina Fialkowska a pensé à son disque « Les sons et les parfums ». On en écoute quelques extraits.

Quelques extraits de l'album « Les sons et les parfums » est interprété par Yanina Fialkowska. Quelle musique vibrante qui continue de résonner dans nos oreilles. On reste avec cette pianiste formidable et on s'envole vers les infos et on se retrouve dans quelques minutes sur les sentiers de l'été. À tantôt.

0: Bonjour, ici Nathalie Bapin-Gagnon. Le ministre responsable du commerce Canada-États-Unis, Dominique Leblanc, doit rencontrer à nouveau aujourd'hui le représentant américain au commerce, Jamieson Greer, à Washington. Les négociateurs canadiens tentent de trouver une entente qui permettrait d'éviter les nouveaux droits de douane de 50 % que la Maison-Blanche menace d'imposer à compter de mercredi. La première ministre du Québec, Christine Fréchette, se rendra demain à Terre-Neuve-et-Labrador pour signer la nouvelle entente sur la centrale hydroélectrique de Churchill Falls. Elle sera notamment accompagnée du ministre de l'Économie, Bernard Drainville. Radio-Canada a appris que la puissance du futur complexe hydroélectrique a été revue à la hausse dans la nouvelle entente. Quelques dizaines de manifestants se sont réunis à Blainville, dans les Basses-Laurentides, pour protester contre le projet d'agrandissement de l'usine de traitement de déchets industriels de Stablex. Ils demandent l'arrêt du projet et appellent la ministre de l'Environnement, Pascale Derry, à ne pas octroyer à l'entreprise un permis d'exploitation. Et si le Parti libéral du Québec est porté au pouvoir lors des prochaines élections, il s'engage à rémunérer tous les stages dans le secteur public. Charles Milliard en a fait l'annonce à l'occasion du congrès des jeunes militants du PLQ qui se tient cette fin de semaine à Saint-Lambert. Il répond ainsi à une demande de longue date des associations étudiantes. C'était les informations, vous écoutez ici Musique.
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C'est en suivant le courant indiqué par la source de Hasselmann par Matt Dupont que vous avez navigué jusqu'à nous sur les sentiers de l'été. Julie Daou avec vous, si heureuse de vous accueillir ou de vous retrouver. Je pense que si quelqu'un tombait sur, mes écrits ou des journaux intimes que j'avais composés à l'adolescence une fois mon passage sur cette terre terminée, à part trouver que j'étais bien intense là, ou être un peu amusée, il n'y aurait pas grand-chose d'intéressant. Mais quand Beethoven est décédé, il a laissé derrière lui des pages de musique jamais dévoilées. Et parmi celles-ci, le trio pour flûte, basson et piano. Quand il a écrit ça, il y avait 15 ans, donc il était jeune, influencé par Mozart, mais quand même, il avait sa personnalité. Et c'est fou parce qu'à ce moment-là de sa vie, les instruments avant n'étaient pas tellement populaires et surtout, ils n'étaient pas tous développés. Par exemple, la flûte n'avait pas le système dont elle est dotée aujourd'hui. Mais notre cher Ludwig, lui, savait déjà l'exploiter à sa juste valeur. Il s'emportait dans son écriture, même que les premières œuvres qu'il a écrites par la suite, qui ont été publiées, n'ont pas été très, très appréciées par les musiciens avant, qui ont refusé de les jouer parce qu'ils trouvaient ça trop exigeant. Je peux vous assurer que ce n'est pas le cas de celui qu'on va écouter, Emmanuel Pahut, qui est ici en compagnie de Sophie Derviaux et Daniel Barenboim.

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Emmanuel Pahus, Sophie Dervaux et Daniel Barenboim jouaient le trio pour flûte, basson et piano de Beethoven. On va passer un peu de temps en compagnie de Amy Dixon, musicienne qui joue du saxophone soprano et qui aborde toutes sortes de répertoires qui a un spectre très varié dans ses activités. Et un des aspects qui m'a intriguée, c'est l'organisme qu'elle a créé qui s'appelle « Take a Breath ». C'est que pour combattre son trac avant un concert, elle a développé une technique de respiration qui s'est avérée extrêmement efficace et elle s'est dit qu'elle pouvait sûrement en faire profiter d'autres gens, dont les enfants. Elle a pensé à une manière de leur transmettre sa méthode pour que plus tard, ils puissent continuer à s'en servir. En fait, pour que leur respiration devienne une sorte de rempart à l'anxiété. Et ça marche très bien. D'ailleurs, c'est encore en cours. Elle anime des ateliers partout, dans plein d'écoles d'Australie, d'Asie, du Royaume-Uni. On va l'entendre dans trois univers. Dans le premier, elle est seule. Elle joue Aboriginal Song, musique d'un compositeur anonyme, et elle est complètement envoûtante. Son son est tellement velouté. Allez regarder sur Internet, il y a une vidéo aussi où elle joue dans une espèce de grotte pénétrée par un faisceau de lumière. C'est d'une immense poésie.

Salutation de Gerald Finzi est interprétée par Amy Dixon et l'orchestre Aurora. Quand on pense à l'Espagne, à un instrument qui la représente, il me semble que spontanément, c'est la guitare qui apparaît. Je ne sais pas, le flamenco, les soirées chaudes, c'est comme une association naturelle. Pourtant, il y a peu de musique que les compositeurs classiques ont écrite au départ destinée pour cet instrument emblématique-là. C'est comme s'il s'inscrivait plus dans une tradition de musique populaire issue de la rue. Il y a toutes sortes de transcriptions, cela dit. D'ailleurs, les guitaristes classiques, à cause de ça, se font traiter de voleurs. On va entendre Granada, tiré de la suite espagnole de Albéniz, qui a été adapté pour la guitare par le professeur de celui qu'on va écouter, Tommy Dupuis. C'est très efficace. Peut-être que la sensibilité de l'interprète, son élégance, sa finesse aussi, toutes ces caractéristiques avec lesquelles il joue ça, ils sont pour beaucoup, mais on dirait que la partition était comme ça au départ, tellement c'est fluide. Alors, bienvenue dans cette formidable ville médiévale d'Andalousie, perchée sur une colline.

C'est la musique de Elgar, Carissima par Thomas Hope et Wilde Frank qui résonne présentement. Tout ça était précédé de Takemitsu qui, lui, s'est inspiré d'un air que vous avez peut-être reconnu, Somewhere Over the Rainbow, interprété par Tommy Dupuis. On file vers les manchettes, peut-être au-dessus d'un arc-en-ciel, pourquoi pas, et on se retrouve tout de suite après sur les sentiers de l'été.

Bonjour, ici Nathalie Babin-Gagnon. La Belgique fait face à l'un des pires feux de forêt de son histoire. En 2 jours à peine, le feu a rasé près de 3000 hectares d'un parc naturel de l'est du pays. Pendant ce temps, en France, le feu qui s'est déclaré jeudi dans les Landes, dans le sud-ouest, n'a pas connu de reprise majeure durant la nuit. Et puis en Grèce, les pompiers continuent de lutter contre les flammes de l'incendie qui fait rage depuis hier sur l'île de Skyros, en mer Égée. L'ouragan Lala frappe de plein fouet l'archipel d'Hawaï dans l'océan Pacifique. La tempête pourrait laisser des accumulations de pluie de 200 à 500 mm sur son passage. Ses vents pourraient souffler jusqu'à 120 km à l'heure, ce qui fait craindre des coupures de courant. En Indonésie, près de 5000 personnes évacuées attendent de l'aide au lendemain d'un puissant séisme qui a secoué l'île de Flores. Le tremblement de terre a fait au moins une cinquantaine de morts et plus de 130 blessés. Les habitants de certaines régions sont sans électricité et n'ont pas accès aux télécommunications. Et la région de Moscou a subi la nuit dernière l'une des plus grosses attaques de drones ukrainiens depuis le début de la guerre. Ces attaques ont fait au moins 6 morts en Russie. Le ministère russe de la Défense a déclaré avoir abattu plus de 800 drones ukrainiens partout dans le pays. Des frappes russes ont aussi fait 5 morts en Ukraine. C'était les informations de Radio-Canada. Vous écoutez ici Musique.

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C'est soufflé par un vent de fraîcheur offert par le Chœur des enfants de Montréal et l'Orchestre symphonique de Montréal que vous vous déposez sur les sentiers de l'été. C'est Julie Daou qui vous accompagne. Comme ça me fait plaisir de vous retrouver ou de vous souhaiter la bienvenue pour cette promenade musicale. On va poursuivre avec tout ce beau monde-là parce qu'on dirait que c'est un peu ce que l'humain a de plus beau à offrir, une chorale. Sans rien, comme ça, des voix de toutes sortes, avec chacune leur unicité, leur timbre, leur personnalité, qui se rassemblent pour créer de la beauté. Et quand, en plus, c'est porté par des enfants, on dirait qu'on touche un petit peu à la pureté. C'est comme si on était devant un territoire qui a été préservé de toute forme de barbarie. Et là, les musiciens s'ajoutent. Tout le monde parle le même langage. En fait, ceux qui jouent, ceux qui chantent, mais aussi ceux qui reçoivent. Ici, c'est en japonais, et même si on n'a pas nécessairement les notions nécessaires pour comprendre le texte, on capte l'essence et on est touché, ne serait-ce que par toute l'humanité qui ressort de ça.

Quelques œuvres tirées de l'album Shoka, chanson japonaise, étaient interprétées par le Chœur des enfants de Montréal et l'OSM, direction de Kent Nagano. Jouer en musique de chambre, donc en petits groupes qui sont entre, je sais pas, 2 et 5 musiciens ou environ, là, c'est un peu comme être dans une relation de couple. Parce que pour les groupes qui existent depuis longtemps, ça signifie beaucoup d'heures passées ensemble. Ça implique souvent des tournées, du voyagement. Faut aussi trouver une manière de développer un langage commun. C'est rare qu'après une première date, on se comprenne parfaitement. Ça peut arriver, mais généralement, il y a des ajustements en cours de route. Ah, OK, quand t'as ce ton-là, c'est ça que ça veut dire. Ah, OK, toi, c'est ça ton rythme de réactivité à mes messages. Ah, quand tu fais cette face-là, je comprends que ça cache telle, telle chose. Bref, ça prend un moment avant de saisir les subtilités dans la manière de s'exprimer chez l'un et chez l'autre. Mais musicalement, c'est la même chose. Les pianistes Bertrand Chamaillou et Leif Ove Andsnes s'étaient déjà risqués à jouer ensemble, mais sur 2 pianos différents. Et quand ils ont osé le 4 mains, ça a été toute une adaptation, surtout en termes d'équilibre. On s'entend que comme le clavier est réparti en 2, il y en a comme un qui est responsable de l'aigu et l'autre de la partie plus grave. Grosso modo, pour entendre la mélodie, il ne faut pas que la basse prenne le dessus sur la partie supérieure et vice-versa. Ils se sont aperçus que souvent, ils jouaient systématiquement fort quand ils étaient dans le grave. Et donc, ils ont dû trouver une manière de réunir leurs 2 voix pour en faire une seule. Et ils ont réussi ça, mais avec une expressivité et une homogénéité d'exception pour un parcours qui est quand même d'une seule fois. On les écoute dans le Rondo pour piano 4 mains Deutsch 951 de Schubert.

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De Schubert, c'était le rondo pour piano 80 Deutsch 951 par Bertrand Chamaillou et Leif Ove Hansnes. Si vous voulez retrouver la liste des musiques qu'on diffuse en cours d'émission ou réécouter des passages, c'est vraiment simple. Vous avez juste à vous rendre sur l'application Radio-Canada Audio et vous allez tout trouver. On va écouter le concerto pour flûte Votkin 166 de Carl-Philipp Emanuel Bach, donc le fils de Jean-Sébastien, si vous vous posiez la question. J'aime beaucoup sa musique. Je le trouve très théâtral, un peu rock aussi. Dans le sens où ça y va, là. Les attaques sont intenses, puis en même temps, il peut décider de faire une espèce d'explosion, mais tout de suite suivie d'un silence ou d'une note très, très douce. C'est là où j'entends de la théâtralité. C'est comme s'il n'avait pas envie qu'on soit confortable, comme s'il se disait « Vous vous endormez? Ben, vous ronflerez pas si c'est moi qui fais la musique. » On va l'écouter ici par Ariel Zuckerman et l'orchestre de chambre géorgien Ingolstadt. Et leur manière de l'interpréter va vraiment dans ce sens-là. C'est comme s'ils accentuent le sens narratif de la musique. Par exemple, l'articulation de la flûte et de l'ensemble est très précise. C'est un peu la même chose qu'en dramaturgie, quand on parle puis qu'on met des consonnes plus dures ou des liaisons qui donnent, oui, une clarté au texte, mais aussi qui définissent son caractère, sa dynamique. Mais c'est la même chose. J'ai l'impression qu'ils mordent dans chacune des notes, qu'ils les découpent avec une précision presque chirurgicale et parfois, en même temps, ils laissent aller ça très graduellement pour que ça devienne très, très souple. C'est très vivant.

De Carl-Philipp Emanuel Bach, c'était le concerto pour flûte et orchestre Votkin 66 avec Ariel Zuckerman à la flûte et l'orchestre de chambre géorgien Ingolstadt. Ça me fascine toujours de voir à quel point on ne soupçonne pas tous les essais qu'il y a derrière une œuvre. Tellement d'auteurs ou de scénaristes disent avoir travaillé avec acharnement pendant 5, 6, 7 ans avant de voir finalement leur projet aboutir, ou pas même. Parfois, ce sont aussi des circonstances extérieures qui font qu'on mène une idée au bout. Financement, implication de tous. Parfois, c'est juste parce qu'on ne trouve pas ça assez abouti ou bon. Mais quand est-ce que ce l'est? J'ai eu une professeure d'écriture qui nous disait qu'un projet, on ne le termine jamais, on l'abandonne. Brahms était, mais d'une intransigeance extrême. Il a jeté des pages et des pages de partitions. Il était son critique le plus impitoyable. Des fois, je trouve ça un petit peu dommage. Bon, en même temps, c'était sa grande prérogative. On va écouter ce qui est appelé sa sonate pour violon et piano numéro 1. Je dis ce qui est appelé parce qu'en réalité, c'était sa 5e, mais il s'est débarrassé de toutes les autres avant qui, selon lui, n'étaient pas à la hauteur. On ne pourra jamais les comparer, mais au moins, on peut se réjouir qu'il n'ait pas disposé de celle-ci, écrite par un homme d'une quarantaine d'années qui porte un regard très profond, mature et bouleversant aussi, et qui nous est livré avec une intériorité chavirante par Charles-Richard Hamelin et Andrew Wan.

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Charles-Richard Hamelin et Andrew Wan jouaient la sonate pour violon et piano numéro 1 de Brahms. Si vous avez envie de nous faire des propositions, des commentaires ou juste de nous parler, de nous donner de vos nouvelles, si vous saviez combien on aime vous lire, c'est par ici, lessentiers@radiotradeunioncanada.ca. Sinon, il y a toujours la bulle de conversation que vous retrouvez via l'application Radio-Canada Audio. Un dimanche aux couleurs chaudes, là, quand la vie est au ralenti et qu'on décide de s'étendre en plein après-midi sous le signe de la volupté, la sensualité, le désir, c'est pas mal quand même. Et c'est un délice qu'on peut s'offrir à l'instant parce qu'il n'y a pas d'heure pour ça. En plus, c'est peut-être une invitation pour continuer ensuite votre journée portée par une espèce d'élan de passion, d'ivresse qui vous permet de profiter de tout ce que vos sens peuvent capter. C'est ce qu'on vous propose ici avec cet extrait de l'album Siesta par Alina Mlechko en compagnie du quatuor Prima Vista.

Alina Mlechko en compagnie du quatuor Prima Vista jouait My Ship de Kurt Weill. Suave façon de voler dans cette journée. Les merveilleuses musiques qui vous sont parvenues aujourd'hui se sont rendues grâce à vous, grâce à Claire Boisvert aux choix musicaux et Hugo Saint-Denis à la réalisation. Quant à nous, ce n'est qu'un au revoir jusqu'à la semaine prochaine où on va pouvoir se retrouver pour une dernière fin de semaine sur les sentiers de l'été. Et la vie passe vite quand même. Hein? C'est Julie Daou qui vous accompagne. Je vous souhaite une belle journée. Prenez bien soin de vous, de tous ceux que vous aimez. Et puis, à samedi.

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5: C'est dimanche, oui. Bienvenue à l'émission Le Temps d'une escale. Catherine Pépin avec vous, ravie de vous accueillir pour ces deux heures de dérive, à droite, à gauche, sans trop savoir où nous allons. C'est ça, hein, la beauté de cette émission, qui invite aussi à ralentir le temps. Durant deux heures, on se pose, nos périples, nos escales se font à pied, en barque, en voilier à la limite, éloge de la lenteur, du rythme paresseux. Partout dans le monde, il existe des expressions qui jouent avec le concept de la lenteur, des mots pour la lenteur, inspirés par un article du Courrier International qui a présenté un petit dictionnaire polyglotte de la lenteur. Alors, au cours des prochaines minutes, on va faire escale à différents endroits, en Pologne, au Portugal, au Japon, où il existe justement des expressions propres à un art de vivre local. On commence en Inde avec un adverbe hindi du langage courant. Aram, c'est lentement, doucement.

Ravi Prasad et la pièce Kuruvi Karan. L'expression aramse en hindi, on utilise cet adverbe pour dire par exemple à un ami qu'il peut prendre son temps pour arriver à un rendez-vous. Pas besoin de se presser, pas de stress. Aramse, c'est l'équivalent indien de se la couler douce en quelque sorte. On peut s'imaginer au bord du fleuve sacré, le Gange, l'aube mystique. L'eau est immobile. Avant le réveil de la ville, le Gange ressemble à un miroir qui reflète les premières lueurs pastel du jour. C'est le Brahma Muhurta. Environ une heure et demie avant le lever du soleil, le paysage est pris dans une immobilité parfaite. On considère que c'est le moment précis où le voile entre le monde matériel et le monde spirituel est le plus mince.

0: Kavita Shah, chanteuse d'origine indienne établie à New York et amoureuse de la musique du Cap-Vert. Le Cap-Vert, c'est un endroit propice aussi pour arrêter le temps, laisser s'écouler les heures au bord de la mer en écoutant la morna pendant les vacances d'été. Pourquoi pas, beau programme. C'est sûr que les vacances d'été, c'est la période de l'année la plus propice au ralentissement. En Pologne, on appelle ça la saison des concombres, saison Ogórkowy. Ça évoque cette période estivale pendant laquelle l'actualité ralentit, ce qu'on appelle en anglais les slow news. Plus rien ou presque ne se passe, le parlement et les théâtres ferment et ça vient sans doute de l'équivalent allemand saure Gurkenzeit, le temps des concombres.
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Le chant du vent et de la terre. Canção do Vento e da Terra. C'est la chanteuse portugaise de fado Carla Pires. Au Portugal, on utilise un mot qui désigne à la fois le temps dont on dispose et la manière de le traverser sans se laisser dévorer par l'urgence. C'est le terme vagar. C'est contraire de la précipitation. Il y a un proverbe populaire portugais qui dit « devagar se vai ao longe ». C'est en avançant doucement qu'on va loin. Vagar, c'est vraiment un art de vivre. Au Japon, on a essayé de ralentir le rythme à l'école. Dans les années 2000, le gouvernement japonais avait mis en place une réforme du rythme scolaire pour alléger la charge de travail des enfants. 5 jours d'école par semaine plutôt que 6 auparavant. On a appelé cette réforme « yutori ». Ça peut se traduire par marge et ça a donné naissance au mot Yutori Sedai, génération Yutori, donc les personnes nées entre 1987 et 2003. Et les Yutori Sedai sont souvent perçus par les plus âgés comme paresseux ou peu respectueux de la culture du travail japonaise qui est très importante, on le sait. Ces jeunes qui sifflotent comme ça, insouciants, en regardant les oiseaux par la fenêtre.

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Atahualpa Yupanqui à l'antenne d'ICI Musique. De son vrai nom, Héctor Roberto Chavero Aramburu, poète et chanteur argentin. Il était d'origine basque et quechua. Mais oui, l'Argentine, terre de métissage. Dès l'adolescence, il commence à adopter le nom d'Atahualpa Yupanqui en hommage à ses racines autochtones, quechua. En langue quechua, Atahualpa Yupanqui, ça signifie « celui qui vient de loin ». Pour raconter. Et ça le définit parfaitement. Très jeune, il a parcouru l'Argentine, les grands espaces de son pays. Ses textes ont toujours été marqués par les paysages argentins et les peuples qui habitent les territoires. Selon lui, ce vaste pays contenait sa part de mystères exprimés par des styles musicaux différents. Trois mystères pour trois types de paysages différents. Le mystère de la pampa, le mystère de la forêt et le mystère de la montagne dans les Andes. À propos des habitants des plaines, de la pampa, il disait « l'homme des plaines humides est plus rapide, plus agile, plus sûr de lui, plus tranquille. Comme il n'a rien qui puisse faire obstacle au galop de son cheval, il peut lancer son lasso au loin, dans toute la longueur de sa corde. Il galope tranquillement et tout cela lui donne de l'assurance. Il chante, exprime ses sentiments, parle d'amour, de chevaux, de troupeaux, à travers sa chanson, la milonga. » Et puis, dans le nord-est du territoire argentin, c'est la forêt, le territoire des Guarani. Une crainte va s'exprimer à l'égard de la forêt. Si la forêt a ses mystères, elle donne aussi à l'homme la possibilité d'exister avec une certaine souplesse, c'est ce qu'il disait. Et dans les montagnes, là, on est soumis aux forces de la nature, la terre-mère, la Pachamama, qui se trouve dans la pierre, dans le vent, dans l'eau, même dans le son de la flûte andine et du charango, cette petite guitare à cordes pincées. Il y a un musicien qui disait « c'est la Pachamama, cette déesse de la nature, qui prend soin de mes charangos ». Et qui en joue ?

et Mama Inés, c'était chanté par Richard Bonas. C'est une chanson cubaine très populaire dans les années 30. On raconte que les gens sortaient des clubs de la Havane en chantant ce refrain-là, tous en chœur, comme ça ils l'avaient en tête jusqu'au bout de la nuit. La Havane des années 30, c'était une vie culturelle bouillonnante, rythmée par la musique afro-cubaine. La ville connaissait aussi un essor architectural marqué par l'art déco, mais il y avait aussi les maisons très colorées, couleurs pastelles de l'époque coloniale, avec les arches, les balcons en fer forgé. Selon l'UNESCO, la vieille Havane, parce que le cœur de tout ça, de cette architecture, c'est vraiment la vieille Havane, c'est le centre-ville historique le plus impressionnant des Caraïbes et l'un des plus remarquables de tout le continent américain. Et pendant des décennies, les touristes ont pu admirer cette architecture, ce qu'on appelle le charme désuet de la vieille Havane, les façades délavées, on trouve ça très romantique. Mais on le sait, la vie est de plus en plus difficile pour les Cubains et les priorités, évidemment, ne sont pas nécessairement dans la préservation des immeubles de la Havane en ce moment. Le Malecón, par exemple, cette promenade qui longe la mer, le rendez-vous nocturne de la ville, aujourd'hui, c'est un chapelet d'immeubles délabrés. Certains sont même complètement détruits. Les façades sont écroulées. Il y a une règle non écrite que les Havanais connaissent très bien, surtout justement dans la vieille Havane. Mieux vaut marcher au milieu de la chaussée. Jamais sur le trottoir. Il y a des bouts de toit, de corniches ou même des balcons qui s'effondrent. J'ai lu un reportage dans le journal italien La Repubblica sur cette décrépitude. Il y avait une entrevue avec un Havanais, Pasquale, qui habite justement, lui, sur le Malecón. Il va souvent pêcher en face de chez lui. Et son immeuble est debout, mais il est vraiment encadré par deux bâtiments effondrés. Et sa porte d'entrée, à lui, s'est écroulée. Et avec un humour teinté de résilience ou de résignation, il philosophe. « J'ai dit à ma femme que ça ferait entrer l'air frais de la mer et qu'on n'aurait plus besoin de ventilateurs. »

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Vous écoutez Le Temps d'une escale sur les ondes d'ICI Musique, la radio musicale de Radio-Canada. C'est Catherine Pépin avec vous. Le récit du prince Kalender, extrait de Scheherazade de Rimsky-Korsakov. J'évoquais un peu plus tôt les bâtiments art déco de la Havane à Cuba. Il y a aussi des quartiers art déco à Bagdad, en Irak, d'où la présence de Scheherazade à l'instant. Alors eux aussi sont souvent à l'abandon. En fait, il y a plein de styles architecturaux à Bagdad. C'est ça qui est intéressant, des édifices ottomans, des bâtiments futuristes en béton des années 70, un gymnase de l'architecte Le Corbusier, la grande gare construite par les Britanniques en 1953 et depuis quelques années, des gratte-ciels poussent un peu partout à Bagdad. On dit que la ville de Bagdad est une sorte de millefeuille architecturale à chaque période politique, des styles différents. Et j'ai envie de vous entraîner aujourd'hui tout près d'un monument ancien, la mosquée Al-Khulafa, qui est en cours de restauration. La mosquée rassemble, vous voyez, à elle seule, deux époques différentes de l'histoire de Bagdad. Une partie moderne, on va dire, construite dans les années 60, et un minaret du XIIIe siècle qui penche comme la tour de Pise. C'est cette partie qui est en rénovation. Il y a un filet temporaire, des câbles qui maintiennent le minaret en place. Il est plus ancien, ce minaret, que la tour de Pise. Tiens, tant qu'à comparer, allons-y. Et au pied du minaret, il y a un marché aux oiseaux. Très bruyant, des vautours perchés sur des cages remplies de poulets et des oies et des pigeons.

À l'antenne d'ici musique, d'abord, on a entendu les voix enveloppantes du trio Toto Bona Lokwa. Et à l'instant, c'était Lucie Eyenga, chanteuse congolaise. Elle s'est fait connaître dans les années 50 avec l'African Jazz, un groupe de rumba congolaise. La rumba congolaise, c'est une des richesses du Congo. Il y en a d'autres. On parle souvent des minéraux précieux, le cobalt, le cuivre, très très convoité, pour le pire, bien souvent, malheureusement. Mais il y a une autre richesse immense dont on ne parle jamais. C'est la plus grande tourbière tropicale du monde. 165 000 km² de zone humide au cœur du bassin du Congo, dans la région de Likwala aux Herbes. Alors, le grand avantage, c'est cette terre noire mouillée qui emprisonne des quantités astronomiques de carbone. Ça correspond aux trois quarts des émissions annuelles de toutes les activités humaine, c'est incroyable. Elle a été décrite, cette tourbière, pour la première fois seulement en 2017. Et on commence à peine à réaliser à quel point cette tourbière géante est précieuse. Fragile aussi, bien sûr. Il ne faut surtout pas qu'elle s'assèche parce que ça libérerait de grandes quantités de carbone d'un seul coup. Et il y a quelques années, un documentaire présentait cette tourbière. Le titre, Le dernier poumon du monde. Voici les mamans du Congo.

Sona, Joe Barté chantait Saya à l'antenne d'ici musique. Catherine Pépin avec vous. J'espère que ça va toujours bien chez vous. À l'écoute de cette émission qui s'appelle Le temps d'une escale, si vous avez envie de partager vos coups de cœur, si vous avez des questions, des commentaires, n'hésitez pas à nous écrire à escale@radio-canada.ca. escale@radio-canada.ca. Quand je dis nous écrire, c'est à Emmanuel Lambert, la réalisatrice de cette émission, et à moi-même, Catherine Pépin. Voici le Touré Rachel Collective avec Diarabi Mani.

Qu'est-ce que c'est beau, ça! Ça me donne presque envie de pleurer. Des larmes de joie. Ça s'appelle Soul Kiss. C'est un extrait de l'album Nuit parisienne à la Havane du pianiste cubain Roberto Fonseca en collaboration avec le violoncelliste français Vincent Segal. Roberto Fonseca, c'est un pianiste caméléon en quelque sorte qui aime beaucoup mélanger les influences. C'est assez naturel pour un Cubain. Quand il parle des métissages musicaux créés à Cuba, il parle de bénédiction, musique afro-caribéenne, jazz, classique, comme tout cela s'est entremêlé sur l'île, pour lui, c'est une bénédiction. Faisons une deuxième escale à Cuba, j'avais envie de ça, envie d'y revenir parce que, hey les amis, tout n'est pas triste à Cuba. Roberto Fonseca dit « Face à tous les problèmes que nous rencontrons, nous essayons de nous soulager spirituellement par la musique. Comme la musique est tellement forte pour le Cubain, la musique ne cessera jamais d'être enseignée. Il y aura toujours des personnes pour enseigner aux plus jeunes. Et pour nous, c'est la soupape d'échappement émotionnel, spirituel et mental. On se sent mal ? Si on est musicien, on joue. Si on se sent bien, on joue de la musique. Et si on se sent extrêmement triste, on y va quand même et on joue. »

Márcio Farraco, c'est un chanteur, guitariste et compositeur brésilien expatrié en France depuis les années 90, tout comme son compatriote Lucas Santana, qui a choisi Montpellier, lui, le sud de la France. Lucas Santana, c'est un artiste qui a sorti une dizaine d'albums. Il a toujours ce regard sur le monde contemporain, empreint de poésie. Son album « O Paraíso », le paradis, c'est un album dans lequel il est grandement question de la crise climatique. Ce qu'il nous dit, c'est « regardons autour de nous, prenons soin de nos écosystèmes », parce que le paradis, inutile de l'attendre, de le chercher ailleurs, dans l'au-delà, le paradis, c'est ici, c'est notre terre, au paraíso.

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Lucy Bella chantait Tijon Poca et auparavant Luca Santana, le Brésilien établi à Montpellier, chantait Vamos ficar na terra. Nous étions réunis, rassemblés sur cette petite terre au cours des deux dernières heures pour écouter des musiques d'un peu partout. J'espère que ça vous a plu, que vous avez passé un beau moment en notre compagnie, c'est-à-dire avec Emmanuel Lambert à la réalisation, au choix musical de cette émission qui s'appelle Le Temps d'une escale. Et au microphone, Catherine Pépin, si vous avez envie de vous joindre à nous en nous écrivant, vous pouvez le faire à escale@radio-canada.ca. escale@radio-canada.ca. Vous pouvez également consulter la liste de toutes les musiques diffusées aujourd'hui sur Radio-Canada Audio. Et puis, quoi d'autre ? Réécoutez, si vous le souhaitez, les émissions précédentes. Elles sont disponibles toujours sur Radio-Canada Audio. Nous, on se retrouve la semaine prochaine, bien sûr. D'ici là, amusez-vous !

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3: Rebonjour et bienvenue à Cool Aller-Retour. J'espère que votre 15 août fut à la hauteur de vos attentes. Hier, on était dans l'univers des marées hautes. Aujourd'hui, pour le retour, ce sera les marées basses. Mais là, l'affaire, c'est que des fois, après des grosses veillées comme ça, comme le 15 août, quand on est tous parés pour partir, ben, il manque toujours quelqu'un. Quelqu'un qui s'est couché trop tard, qui a passé tout droite, ou encore quelqu'un qui a perdu ses clés de char. Là, quand ça arrive, ben, pas le choix, on remonte la barque sur le sable, puis on cherche les clés ou le Poglatamuj, les petites personnes, comme le diraient si bien mes amis Mi'kmaq, qui sont souvent des petits coquins, hein, qui veulent te voler tes clés de char ou ta carte de caisse pop ou tes lunettes. Moi, ils sont très présents dans ma vie, je suis toujours en train de chercher quelque chose. Une chanson qui parle de la danse de ces petits êtres mystiques tirés des histoires traditionnelles Mi'kmaq, écrite par J. Hubert Francis de la communauté Elsie Pouktok au Nouveau-Brunswick, qui recevait en 2019 un prix pour l'ensemble de sa carrière au East Coast Music Award. Aujourd'hui, je vous fais entendre une reprise de cette chanson par un groupe Mi'kmaq de la Nouvelle-Écosse qui, eux, à leur tour, accumulent les nominations et en 2018-2019 remportaient Artistes autochtones de l'année au East Coast Music Award. Les voici, Alan Silly Boy and the Thundermakers et Poglatamuj.

Bon, tout le monde est là, on est paré. Aujourd'hui, on entame ce retour avec une nuance, chanson de marée basse. Pour moi, la marée basse, ça veut dire une affaire, c'est le temps de pêcher des coques. Oh, hommage aux coques. Des coques, c'est des petits mollusques. C'est pas des moules, c'est pas des palourdes, que j'aime aussi pêcher, mais c'est un peu plus sportif. Je sais pas si vous avez déjà marché sur le sable à marée basse, puis de voir des petits trous. Là, si vous creusez, vous risquez de trouver une coque. C'est vraiment une super pêche à faire en famille, puis même tout seul. Genre d'affaires que tu fais, puis là, tu rentres vraiment dans ta tête. Tu te mets à chercher le prochain petit trou. Oh, un autre coque. Tu es assez grosse? Oui, on met ça dans la chaudière. Moi, ça me fait décrocher complètement. Tu sais, il y en a que c'est le golf. Moi, c'est les coques. À cette heure, je dois quand même préciser qu'on n'a pas le droit de pêcher les coques n'importe où, puis il faut s'assurer qu'ils soient pas trop petites. Si vous vous promenez en Acadie puis ça a piqué votre curiosité, allez voir le bureau de pêche et océan, puis surtout demandez aux locaux comment ça marche, puis ils sont où les bons spots à coques. Depuis que je reste au Québec, des fois, je me ramasse des amis, puis on se cotise pour se faire venir une petite caisse de mollusques du Nouveau-Brunswick. Vous dire à quel point j'ai ri en lisant le texte de la chanson « Palourde » de Mononcle Jason. Je pense que ça vaut la peine que je vous lise le début avec quelques explicatifs pour les gens de la ville, question de mieux apprécier ce petit bijou. Donc, « Palourde », ça va comme suit. J'ai pas le temps de te dire qu'est-ce qui se passe ou you sais que je m'en vais, but faut que j'emmène les clit cars avec moi. Ici, il emprunte le char à son ami. J'ai été pêché quand ce que la bonne lune éclairait le détroit de Northumberland. Ici, il parle qu'il a été pêché des palourdes la nuit. Donc, sûrement de façon pas légale, communément appelée par chez nous les poachers. Il y a no way que je vendrai tout ça en dehors du club d'Orge d'Or, sauf je vais aller prendre une petite drive par le nord, je vais vendre des palourdes à Montréal, faire une fortune sur les movie stars. Ça sent le fond de culotte, ça sent la marée basse. Parce que oui, des fois, tout dépendamment où on se trouve, la marée basse peut venir avec certaines odeurs, disons, sketch. Ça a tout coulé dans le backseat de ton car, j'ai probablement cassé une coupe de Mason Jars. Mason Jars, peau maçon. Donc, il a pété une coupe de poudre palourde dans l'arrière de la voiture de son ami, puis là, ça pue le yable. Ouais, par chez nous, ça se vend pas si bien que ça, parce que si t'en veux, tu peux en pêcher toi-même right là. Le voici, Mononcle Jason et Palourde.

0: Alpha Rococo et ce désormais classique maritime, Lever l'ancre. Parlant de lever l'ancre, moment mini-anecdote où heureusement je n'étais pas présent lors des faits. Mon père était tout fier, il avait acheté un nouvel ancre pour notre ponton. Le ponton, ça c'est un bateau de type salon flottant. Mon frère prend le bateau, l'aîné de la famille, celui qui est censé montrer l'exemple, celui qui porte le fardeau de la sagesse. Bref, il sort au large, il se prépare à jiguer du macro. Il voit tu pas cette belle ancre-là au bout du bateau, tout beau, tout neuf. Il se dit, bon ben, hein, c'est le temps de tester ça. Il se donne une swing et la lance bien comme il faut. Il est loin de la côte, on est dans le creux, la corde se met à dérouler, ça y va par là, ça déroule, puis hop! La corde part à la mer. Bye-bye la corde, bye-bye l'ancre flambant neuve. Parce que oui, mon père avait bel et bien attaché l'ancre à la corde, mais détail important, il n'avait pas encore attaché la corde au bateau. Fait que là, quelque part dans les fonds marins au large de Tracadie se trouve l'ancre de mon père. Moi, j'étais juste content que c'était pas moi qui avait fait ça. Salut Derek, mon frère, je t'aime. C'est le fun de se retrouver hier pour le 15 août. C'est dur à expliquer le bruit de l'eau. Quand j'ai déménagé en ville, le soir, j'ouvrais les fenêtres pour écouter le trafic des chars, puis je m'imaginais le bruit des vagues. Lever l'ancre, c'est aussi ce moment-là dans la vie où on part découvrir le monde. Heureusement, moi, j'ai un frère qui m'a laissé un ancre à jamais au fond de la mer derrière de chez mon père, comme un symbole que c'est là que mon cœur sera à jamais ancré. Une des plus belles chansons, selon moi, de ce sentiment-là d'être chez soi par le simple bruit de l'eau. Je pense pas avoir entendu beaucoup d'artistes écrire sur ça. Puis qui est-ce qui aurait cru qu'un gars né à Longueuil l'aurait aussi bien chanté? Voici Émile Bilodeau et Fleuve.
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Véranda et toutes les rivières. Non, mais qu'est-ce que c'est ça, Véranda? On dirait une chanson qui a toujours existé tellement que c'est bien écrit. Véranda, autre groupe chouchou de cette émission. Vous écoutez Cool Aller-Retour. Hier, pour l'aller, j'avais parti ça en France, plus précisément en Bretagne, un des départements d'où sont venus les Acadiens. Là, on s'en va en Normandie, dans un autre genre musical avec la Maison Tellier. C'est un groupe qui a déjà collaboré avec Louis-Jean Cormier, puis qui me rappelle un peu Carquois. Ils ont plusieurs albums à leur actif. J'aime leur écriture délinquante. Ça s'écoute vraiment bien en char. Voici une pièce de leur tout dernier disque, Timidité des arbres, paru cette année. La Maison Tellier avec Love Again.

Oui, de la Louisiane, Sweet, Crude et Little Darlin. Groupe Cajun qui navigue entre le français et l'anglais. Cinq percussionnistes, indie folk, Cajun, moderne. Gros band de la Nouvelle-Orléans. En ce lendemain du 15 août, j'avais envie de faire jouer un classique de la mer. Sûrement le plus grand classique de tous les temps. Il doit y avoir des centaines de versions. J'ai passé beaucoup trop de temps sur ce dossier, mais j'ai trouvé. Je suis vraiment content de mon choix parce que c'est un duo d'artistes d'exception avec un projet trad tout en douceur, un genre de projet sans aucun compromis. Je parle de Prairie Como, formé par Annie Granger, qui est originaire de la Saskatchewan et que j'ai déjà fait jouer ici, et Benoît Archambault, qui faisait partie du groupe Mes Aïeux. Là, vous devez vous demander, mais c'est quoi la chanson de mère trad la plus connue qui a traversé les générations? Je vous laisse la deviner. Voici Prairie Como.

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0: le chanteur des marins canadiens, la légende Stan Rogers et Fogarty's Cove. Vous écoutez Cool Aller-Retour avec votre capitaine Robin Joël Cool. Pour Stan Rogers, j'ai beaucoup hésité à mettre son classique Barrett's Privateers, que j'ai déjà hurlé à m'en arracher les poumons dans un pub à Halifax. Mais c'est une chanson a cappella qui dure quand même 5 minutes. Puis là, je me suis dit, oh, c'est peut-être la coche à la radio. Mais c'est quoi? Je vais vous en faire jouer un petit bout de pareil. Juste parce que c'est tellement beau de l'entendre avec sa gang de chanteurs.
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Ben oui, Stan Rogers. Ceux qui me connaissent vont sourire parce que oui, j'ai souvent chanté cette chanson-là en fin de soirée, un peu chippé, toujours avec beaucoup trop d'entrain. J'ai longtemps cru qu'il venait de Terre-Neuve, mais non, il est né à Hamilton et est mort à 33 ans seulement dans un incendie d'avion en 1983. Trêve de tristesse. Hier, on célébrait le 15 août, la fête nationale des Acadiens. Et en préparant cette sélection de chansons, je me suis demandé s'il n'y avait pas eu des artistes canadiens-anglais à avoir écrit sur le sujet de la déportation des Acadiens qui a eu lieu en 1755. Et là, j'ai mis la main sur une pièce qui m'a littéralement fait tomber en bas de ma chaise. Tout de suite, je l'ai fait écouter à ma mère, qui était de passage chez moi, qui n'est pas une grande pleureuse, mais tous les deux, les larmes nous ont monté d'un coup. Puis là, n'ayez pas peur, c'est pas une chanson triste. Je pense que c'est simplement de savoir qu'on se soit intéressé à notre histoire, puis pas à moitié. Une genre de chanson fleuve par un des plus grands bands canadiens de tous les temps. Ils ont entre autres accompagné Bob Dylan pendant des années. Je parle de The Band et leur chanson Acadian Driftwood. Là, j'ai passé le mot à quelques amis. Il y en a qui la connaissaient, ils me disaient, ben oui, Robin, la grosse toune de Ben, Acadian Driftwood. En tout cas, bref, je la connaissais pas. Une finale en français, mesdames et messieurs, je vous l'envoie. Sortez vos Kleenex, peut-être. The Ben avec Acadian Driftwood.

La prochaine, c'est un classique traditionnel acadien méconnu. On raconte que les femmes acadiennes la chantaient quand les soldats britanniques les ont conduits au navire qu'allaient les déporter. Voici Richard Séguin et Tout passe.

Quand un de nos artistes se fait accompagner par nul autre que l'Orchestre symphonique de Québec, je dois dire qu'il y a de quoi être fier. Voici Lisa Leblanc avec cette version titanesque de Kraft Dinner. Comme dirait mon frère, c'est un Kraft Dinner home fait.

Héron et je veux être une rivière. Vous écoutez Cool Aller-Retour avec votre capitaine Robin Joël Cool. Ouf, OK, break de beauté, comme on dit. Je fais un coup de roue à 192 degrés. Je vous emmène à Tracadie. Tous les patelins ont leurs chansonniers, leurs faiseurs de chansons, qui racontent des histoires de la place. Nous, on a eu plusieurs, mais il y en a un qui sort du lot dans mon cœur. En fait, c'est avant tout un peintre exceptionnel, c'est sa vocation première, mais il a aussi écrit plusieurs chansons qui parlent des héros de guerre locales, des chansons touchantes, puis des chansons plus pour le party. J'avais envie de vous faire sourire. En tout cas, moi, ça marche à tout coup. Puis j'avoue que j'étais assez fier de le mettre dans ma programmation à Ici Musique. Voici mon ami, un héros à sa façon, Rénal Basque et la police dans le tchu. Puis juste après, en bonus, la formation Chiac et leur chanson Case de Cartron.

0: Salut Tija.
1: Ben oui, salut Tija. Salut Lucien Guignard. C'était comme un petit tour de la Gaspésie avec Tija le Gaspésien, un petit trésor retrouvé de Lucien Guignard. Et juste avant, Marcel Martel et la belle Gaspésie. On a parlé des Acadiens de la baie des Chaleurs, de la baie Sainte-Marie, des îles de la Madeleine, de la Louisiane. Mais si on monte sur la côte nord du Québec, on retrouve aussi une importante population acadienne qui, eux, se disent Cayens. Cayens qui, comme les Cajuns en Louisiane, est un dérivé de Acadiens, hein, les Acayens de la côte nord. La prochaine chanson, d'ailleurs, est de Jean-Philippe Turbis, un musicien de Havre-Saint-Pierre qui a sorti un album intitulé Cayens en 2023. Le voici avec sa chanson titre Cayens.

la formation française minuscule et la mer. Hier, on a commencé notre voyage en France et comme la marée monte et baisse, on y reste encore un peu avec un classique de Charles Trenet qui a le pouvoir de mettre n'importe qui de bonne humeur. Je parle de la pièce « La mer ». Mais aujourd'hui, je propose cette reprise par la sublime Laura Feige à « Cool aller-retour ».

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Et oui, c'est déjà là que se termine cet avant-dernier voyage de l'été. Et quel voyage ce fut! La semaine prochaine, on se retrouve pour une dernière fois à la réalisation Sarah Hébert, votre humble serviteur Robin Joël Cool. Après nous, Guylaine Tanguay nous ramène à bon port avec son émission « Quand le soleil dit bonjour au country ». On se laisse avec sans doute la plus belle chanson acadienne portant sur la mer jamais composée. Elle se trouve sur le tout premier album d'Edith Butler, « Avant d'être dépaysée », paru en 1973. La voici, Edith Butler et « Nos hommes ont mis la voile ». ».

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4: Salut, c'est Guylaine Tanguay. Bienvenue à « Quand le soleil dit bonjour au country ». Hier, partout, on entendait battre un cœur acadien. On célébrait la fête nationale de l'Acadie. Hein? Une journée remplie de fierté, de musique puis de tradition. Alors, en ce beau dimanche, sur ICI Musique, on ouvre grand la porte à l'Acadie parce que sa musique, son cœur et son âme méritent d'être célébrés. Que vous soyez acadien ou simplement, comme moi, amoureux de cette culture, ben cette émission, elle est pour vous. On commence avec cette grande dame née à Paquetteville, avec une chanson qui est devenue l'une des plus grandes signatures musicales de l'Acadie. Vas-y, Edith, fais-nous swinguer ça!

Quelle belle énergie. Merci, Edith. Et maintenant, place à une autre fierté acadienne. Elle est originaire de l'île du Prince-Édouard. Angèle Arsenault, elle aussi, elle avait ce talent de raconter la vie avec un simple sourire puis de faire chanter tout le monde. Que vous chantiez bien ou pas, allez-y, soyez pas gênés, chantez fort, puis bien fort, là. Avec Angèle, puis son légendaire « Moi, je mange ».

Vous avez chanté, hein? Je sais, je vous ai entendu. Merci, Angèle Arsenault. Il y a une espèce de petite folie aussi à la fin de cette chanson-là. Je trouve que c'est une belle liberté. Ça fait du bien. Deux générations d'Acadie se sont magnifiquement rencontrées quand Lisa Leblanc a réalisé l'album « Le tour du grand bois » d'Edith Butler. Une collaboration qui rappelle que les plus belles racines continuent toujours de porter leurs fruits. Lisa disait qu'avec cet album, ce qu'elle voulait faire, c'était faire ressortir le meilleur d'Edith, là, tout en gardant évidemment son côté naturel, mais la faire briller encore plus. Ça, je trouve que c'est une grande marque de respect envers l'artiste. Je trouve ça tellement beau parce que les plus beaux hommages passent souvent par la musique. Alors, on écoute celle qui fait les choses à sa façon, Lisa Leblanc.

Lui, on l'a découvert dans Star Academy en 2003, où il a remporté cette toute première édition. Et depuis ce temps-là, ben, il est devenu l'une des voix les plus appréciées de l'Acadie. Wilfred Le Boutillier nous chante cette chanson qu'il a choisi de faire lors de son audition à Star Academy, ce moment qui a par la suite changé toute sa vie et qui lui fait vivre de belles aventures encore et encore.

quelle belle chanson, hein? La balade de Jean Batailleur, écrite par le grand Zachary Richard, qu'on aime tant. Originaire de la Louisiane, lui, il est devenu l'un des plus grands ambassadeurs de la culture cadienne et acadienne. Puisqu'il trimballe sa musique, on s'entend là, depuis plus de 50 ans. Vous le savez sûrement, mais les Acadiens et les Cadiens sont de la même famille. Ouais, les Cadiens sont les descendants des Acadiens qui se sont établis en Louisiane. Donc, notre beau Zachary, eh ben, il est Cadien. J'aurais pu choisir une dizaine de chansons de lui, mais aujourd'hui, c'est Marjolaine que j'ai envie de vous partager. Dans cette chanson, il y a comme une chaleur humaine qu'on ressent là, dès les premières notes, dès les premiers mots même. Elle est signée Michel Rivard et Zachary Richard.

Cette chanson-là, c'est, pour moi, c'est la perfection. C'est tellement beau. Quand Michel Rivard emprunte les chemins du country, ben, il le fait avec beaucoup de respect et d'authenticité.

C'était Daniel Lanois qui nous chantait Jolie Louise, qu'on retrouve sur son album Acadie. Et c'est fascinant, hein? Parce que moi, je pensais qu'il était Acadien. Ben non, c'est pas du tout un Acadien. En fait, il vient d'Ontario. Mais pour cet album-là, il s'est créé comme son propre univers à lui. Il a été inspiré par la réalité des francophones qui vivent en territoire anglophone, en parlant français et anglais, ça, au quotidien. C'est un peu sa façon à lui de rendre hommage à tous ces francophones qui, comme les Acadiens bien sûr, portent leur langue et leur culture avec fierté, peu importe où ils vivent.

Ah, Marc Babin, Cecilia, c'est si beau, hein? L'Acadie a toujours eu un pied dans ses traditions et une oreille tournée vers le country américain. C'est d'ailleurs ce mélange-là qui donne une couleur unique à sa musique. Voici quelques artistes et chansons qui font partie de ce beau mélange d'inspiration.

Waylon Jennings, Willie Nelson et George Jones, ça, c'est du solide. Du country à l'état pur. On l'entend dans la voix, hein? Eh bien là, on revient chez nous à la rencontre de quelques pionniers et pionnières qui ont bâti une chanson à la fois, notre patrimoine musical à nous.

les frères Duguay, Marie King. Hey, moi, ma mère chantait ça. Là. Ça me ramène tellement à ce temps-là. Ça, ça fait du bien. Et maintenant, on écoute Marcel Martel. Ouais, un autre qui va vous plonger certainement dans plein de souvenirs.

Maxime Landry, Paul Darèche, Laurence Jalbert et René Martel nous ont emmenés dans le plus beau coin du ciel avec cette version de ce grand classique de Marcel Martel. Et à la toute fin, là, René qui termine la chanson de son père en disant « Je t'aimerai toujours, ma jolie ». Je trouve ça tellement touchant, là. Quand je l'ai écouté la dernière fois, juste avant de faire mon émission, j'avais des frissons partout. Parce que moi, j'aime imaginer là, que les personnes qui nous ont quittés, ben continue d'une certaine façon, d'entendre l'amour qu'on leur porte. Puis d'entendre René Martel dire « Je t'aimerai toujours, ma jolie », mais ça m'a tout de suite fait penser à Annie Blanchard. Annie et René étaient de grandes amies, deux femmes, deux générations différentes, mais un profond respect et une amitié qui était vraiment sincère. Il y a des amitiés qui dépassent la musique et la leur en était une. Alors pour toi, ma belle Renée, et pour vous tous, chers Acadiens, voici cette chanson qui traverse le temps et qui touche droit au cœur. Quand Annie Blanchard la chante, j'ai l'impression que sa voix, c'est comme un petit fil d'or, là, tout délicat, qui vient doucement s'enrouler autour de nous pour nous réconforter.

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Et cette magnifique voix, eh ben, c'était celle de Pamela Rooney, une fille du Nouveau-Brunswick, plus précisément de la région de Miramichi. Et c'est de là, là où lui vient ce petit accent acadien qui est teinté d'anglais, là, qui est tellement adorable. Et oui, aujourd'hui, on célèbre les Acadiens, mais on va aussi souligner un autre moment marquant pour la musique. Vous le savez sûrement, Elvis Presley, le king du rock and roll, est décédé le 16 août 1977. Et parce qu'il a influencé le monde, la musique, même jusqu'au country, ben j'ai envie de vous raconter quelque chose. En fait, je vais vous parler du Sun Studio et d'un album que j'ai fait en 2018. D'abord, je dois vous dire que j'ai toujours aimé la musique d'Elvis Presley. Et là, je pense là que je suis pas la seule. Il doit y avoir bien du monde à la maison en ce moment qui sont eux autres aussi des fans d'Elvis. Là. Un jour, au retour de notre troisième ou quatrième visite de Graceland, là, je sais plus, parce qu'on l'a visité souvent, ben j'avais toutes les images d'Elvis dans ma tête, dans l'auto. Là. Tu sais, je me promenais tranquillement, puis sa musique, là, on dirait qu'elle résonnait tout le temps. Et là, en jasant avec Carl, mon mari, qui est mon gérant, vous le savez, j'ai dit « Hey Carl, je serais curieuse, moi, de refaire ça. Quelques hits du King, là, d'Elvis Presley. Puis d'ajouter ma petite touche country. Penses-tu que ça se fait? » Ben, pas longtemps après, on était rendu à Nashville, chez mon ami Steve Mandel, pour faire mes voix sur mon album qu'on a appelé le 3764 Elvis Presley.

Boulevard. Ça, c'est simple. J'ai pas inventé ça. C'est l'adresse de la maison d'Elvis. Et pour la chanson, That's Alright, comme on appelle là, That's Alright, Maman, ben, on a choisi de vivre un beau trip, là, quelque chose de nouveau. Pour moi, j'avais jamais fait ça. C'était vraiment un petit rêve que je réalisais. Un autre sur ma liste. Ben oui, on est débarqué au Sun Studio à Memphis. Avec Steve, évidemment, à la guitare, puis un de ses amis contrebassiste. On est allé enregistrer cette chanson-là, That's Alright, au même studio, au même endroit, comme Elvis, là. En plus, j'avais le micro qu'Elvis Presley a utilisé. Ouais, ouais, ouais, le vrai micro. J'ai des photos de ça, on a des vidéos. Je vous le dis, là, c'était complètement fou. En plus, cet album-là, en 2019, eh ben, il a remporté le prix Top Selling Canadian Album of the Year au Canadian Country Music Awards. Autrement dit, là, il a été l'album country canadien le plus vendu au pays durant cette période-là. Fait qu'il m'en a fait vivre des affaires, hein. Alors, à ma question, penses-tu que ça se peut du Elvis avec une touche country? J'avais ma réponse.

Vous avez sûrement remarqué que sur notre retour de Memphis, on est passé par les îles de la Madeleine avec Denis Boudreau et on s'est laissé bercer par Patrick Normand et son amoureuse Nathalie Laure. Ben oui, avec moi, quand on voyage, des fois, ça dure un petit peu plus longtemps. Hein? Mais j'aime ça parce que ça nous amène une certaine liberté. Un peu comme dans les chansons acadiennes. Hein? Il y a tout le temps un parfum de liberté et de bord de mer. Ça sent toujours le bord de mer, hein? Avouez. Et justement, ben, les gars du Nord nous invitent à reprendre la mer.

les Acadiens décident de faire le party, ça swing pas à peu près, hein? Fait que là, dépêchez-vous puis embarquez avec moi parce que j'ai réussi à nous faire inviter. Ouais, ouais, ouais, toute la gang, là, nous autres, là. On est attendus dans un vrai party acadien, fait que let's go, là, on part.

Réal Leblanc nous a emmenés au camp à Willy, comme il dit. Beau séjour au pays des Bayous. Et là, c'est Bois Joli qui va nous faire swinguer. Écoutez bien la voix du chanteur, ça va certainement vous dire quelque chose.

Ah, Maria, quand elle danse, elle se donne jusqu'au bout. Ben lui aussi, il se donne jusqu'au bout quand il danse. Vous l'avez reconnu? C'était Georges Béliveau. Ben oui, là, le gars là, qui se déhanche presque à la Elvis Presley dans Sale Barbe. D'ailleurs, je vais vous faire écouter les haricots. Et après, ben c'est Hurt Leblanc qui s'amène.

semaine prochaine, écoutez bien le texte. Hein? Je l'adore. Tommy Young nous parle du fait de vieillir, de voir les petits bobos arriver, là. Mais il nous en parle d'une façon tellement humoristique que ça a presque l'air le fun, je vous le dis, là. Parce qu'au fond, vieillir, c'est un privilège. Ça veut dire qu'on est bien en vie et ça, ça mérite d'être célébré.

Je vous l'avais dit, hein, c'est presque drôle de vieillir avec tout ça. Hein? Les deux prochaines chansons sont pour les cowboys et les cowgirls qui ont un peu de rock dans le cœur ou même un petit côté Beatles, pourquoi pas. Je ne sais pas si vous saviez, mais Michel Pagliaro a fait un album en anglais en 1971, des chansons originales, puis c'est vraiment bon. Je trouvais que ça sonnait même un peu Beatles quand j'ai écouté ça, moi, pour la première fois. Puis c'est pas pour rien. Une partie de cet album-là a été enregistrée à Londres dans les légendaires studios Abbey Road où les Beatles enregistraient leurs albums parce que c'est ce son-là que Michel voulait avoir. Bien, chose certaine, il y a eu le son qu'il voulait, puis il n'était pas le seul à aimer ces sonorités-là parce que, grâce à cet album, il a été le premier artiste canadien à avoir des disques d'or dans les deux langues. Je vais vous faire entendre l'une de ces grandes chansons de cet album audacieux. Et tout de suite après, ben, on s'en va écouter Rascal Flatts qui a repris Life is a Highway de Tom Cochrane, version que j'adore. Prêt pour une autre bonne dose d'énergie? Ben, montez le volume, ça part!

Il y a des voix qui traversent les frontières sans jamais oublier d'où elles viennent. Patsy Galland et Natacha Saint-Pierre en sont un exemple parfait. L'une est née à Campbellton et l'autre, elle est de Bathurst. Et toutes les deux ont fait rayonner un petit bout de l'Acadie partout où leur musique les a menées. On retourne d'abord dans les années disco avec Sugar Daddy, l'immense succès de Patsy Galland qui lui a même valu un prix Juno. Puis ensuite, eh ben, Natacha Saint-Pierre nous ramène tout près de ses racines avec Tous les Acadiens, un hommage rempli de fierté à son peuple et à son Acadie.

Ah, merci, mesdames, de trimballer vos racines avec vous. Il y a des chansons qui nous choisissent avant même qu'on en comprenne les paroles. Je vous explique. Quand j'ai entendu cette chanson de Susan Aglukkaq pour la première fois, j'ai eu tellement de frissons. Je suis allée voir ce que racontait le texte. En fait, c'est comme une prière de reconnaissance envers la vie, envers notre Créateur, pour tout ce qui nous offre de plus beau sur cette terre, pour toutes les richesses qui sont là pour nous. Et c'est là que j'ai compris pourquoi j'étais tellement attirée par cette terre et ces mots là que je comprenais même pas. Tout ça me ramenait à mon frère Jimmy. Ah, mon petit Jimmy avait un lien unique avec la nature. Il était capable, lui, de s'arrêter, d'écouter et de profiter là, de tout ce qu'elle avait à lui offrir. Jimmy savait remercier la vie, même quand cette vie lui faisait vivre les plus grandes souffrances. Dans les derniers instants de sa vie, moi, je lui disais, « Là, mon petit frère, là, va marcher en forêt, OK? Trouve ton arbre, assis-toi à son pied, puis ferme doucement tes yeux. » Laisse la nature prendre soin de toi, il est temps de te reposer. Ben, j'aime croire qu'il a trouvé cet arbre parce qu'il est parti en douceur, le cœur en paix. J'offre cette chanson à mon frère Jimmy, bien sûr, qui va l'écouter du haut de son nuage, mais aussi à mon petit frère Jackie. Parce que moi, comme je suis ta grande sœur, ben, je voudrais tellement pouvoir enlever ta peine, combler le vide que Jimmy a laissé. Mais je le sais que la musique a ce pouvoir extraordinaire de nous faire du bien, et ça, là, même quand les mots ne suffisent plus.

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5: Bonjour, ici Bia, votre ambassadrice tropicale de l'été. J'arrive, comme dirait Marie-Jo Thériault, avec des fleurs et des fruits sur un oiseau de paradis, des fleurs écarlates et des fruits de la passion pour explorer la voix féminine dans toutes ses nuances, la voix d'Ève et de Lilith, de Pénélope et de Marie. Et pour remuer le bouillon de sorcière de notre émission d'aujourd'hui, voici Mouinho qui nous chante « Esnoba ».

chers auditeurs et auditrices, aujourd'hui, on va découvrir ensemble si c'est vrai que les voix de femmes sont fatigantes, irritantes et dépourvues de charisme. Ces voix, pas toujours douces ni maternelles, parfois rugueuses ou même interdites, comment l'histoire a-t-elle décrit depuis la nuit des temps la voix des femmes, entre le danger séducteur des sirènes, l'offre de pommes gratuite d'Ève et les suffragettes qu'on disait hystériques. Allons promener dans le bois des cancans de l'histoire. Avez-vous lu l'Odyssée ? Cette extraordinaire épopée de notre cher Ulysse, revenant sans GPS de la guerre de Troie et contraint d'affronter Charybde et Scylla sur la mer tempétueuse, Ulysse se voit obligé de se boucher les oreilles avec de la cire d'abeille et s'attacher au mât de misaine pour ne pas céder au chant ensorcelant des sirènes, ces terribles carnassières. Il était en route pour Ithaque et rentrait à la maison. Alors voici une chanson tout à propos, écrite par Chico Buarque et interprétée par Simone, et qui décrit le message d'un Ulysse des temps modernes à sa fidèle Pénélope. « Mets une douzaine de bières au congélateur, chérie, change le linge de lit, je suis en route pour la maison. Va à la plage, fais-toi bronzer, fais-toi belle et laisse-moi te décoiffer. Je suis en route pour la maison. Envoie les enfants chez la belle-mère, remplis la maison de musique et de fleurs. Je veux t'attraper, chérie, prépare-toi, je suis en route pour la maison. »

Élise Régine, nous chantait Madalena. Vous avez remarqué combien de chansons portent pour titre un prénom de femme et pas beaucoup de chansons portent pour titre un prénom de garçon. Pas beaucoup de chansons qui s'appellent François, Jean-Christophe, Bertrand. Chers amis, on est avec Ulysse en route pour Ithaque et quelle tuile! On est tombé sur l'île de Circé où tous les marins se font transformer en cochons. Sauf bien sûr notre Ulysse aux mille ruses qui résiste encore une fois aux envoûtements de la vilaine sorcière Circé. À propos de sorcière, j'ai lu autrefois le célèbre essai de Guy Bechtel, Les quatre femmes de Dieu, la putain, la sorcière, la sainte et Bécassine. L'auteur y analyse la manière dont l'Église catholique a historiquement dépeint et réduit la femme à ces quatre adorables archétypes qui ont justifié la soumission et l'infériorisation des femmes à travers les siècles. La sainte, modèle de soumission, de pureté, d'abnégation. La putain qui représentait la tentation et la concupiscence. La sorcière, symbole du mal et de l'hérésie. Et Bécassine, figure de l'imbécile heureuse, naïve et inculte qui représente le modèle valorisé par l'institution tout en étant méprisée. On revient de loin, question modèle à admirer et source d'inspiration. C'était peut-être le drame de la pauvre Abatina, ici chanté par Calypso Rose.

Flavia Coelho. Billy Django, je me demande, que penserait ce bon vieil Ulysse de Flavia Coelho avec sa tignasse de lionne et son déhanchement de femme libre? Une gorgone, se dirait-il. Courage, fuyons à tribord toutes. La gorgone, méduse d'ailleurs, à la chevelure de serpent, qui encore une fois symbolise la femme sorcière, nuisible, grande gueule et traîtresse. Bon, heureusement que ce brave Persée l'a décapité, n'est-ce pas? Pendant ce temps-là, que se passait-il à Ithaque, où la fidèle et dévouée Pénélope tissait sa toile jour après jour en la défaisant la nuit, en attendant son mari Ulysse toujours égaré dans la mer ténébreuse. Eh bien, dans l'atrium de chez Pénélope, les prétendants faisaient bombance, ce qui était déjà assez fort de café. Comment que cette femme, qui était quand même une princesse en son île, devait donner banquet à des dizaines de squatteurs qui se disputaient sa main sans que cela l'intéresse le moins du monde? Mais on vivait dans un monde où la voix des femmes n'était pas la bienvenue. Quand un Aède s'est mis à conter les exploits et la mort héroïque des guerriers grecs aux portes de Troie, Pénélope est descendue, demandée à ce qu'on change de programme car cette chanson la rendait trop triste. Télémaque, son fils à peine pubère, la rabroua. Femme, la voix des femmes ne doit pas être entendue en société. Retourne à ton métier à tisser. Et v'lan, remise proprement à sa place pour le siècle des siècles. Va te faire voir chez les Grecs, Pénélope. Tu recommenceras à parler en public dans 3000 ans à peu près. Merci. Je t'offre, chère Pénélope, ta sœur du futur, l'incontrôlable, l'irréductible Elsa Suarez avec la femme de la fin du monde, a mulher do fim do mundo.

chers amis, avez-vous lu le passionnant essai de Titu Lecoq, Les grandes oubliées, pourquoi l'histoire a effacé les femmes? Elle démontre que l'effacement des femmes de l'histoire n'est pas un oubli naturel, mais le résultat de mécanismes politiques, juridiques, culturels mis en place au fil des siècles, principalement à partir du 19e siècle. Un des exemples est la masculinisation de la langue. Des mots comme autrice, poétesse ou philosophesse étaient couramment utilisée au Moyen-Âge et à l'époque moderne, et l'Académie française a délibérément cherché à les faire disparaître pour priver les femmes de leur statut intellectuel. Car le mot crée la réalité même de la chose. Quand on n'a pas de mot pour le dire, une réalité devient abstraite et une Amandine Aurore doit s'appeler George Sand pour exister. La peur finit par s'installer, la peur d'être ridicule, montrée comme hystérique, réduite à ses hormones, etc. ou renvoyée à sa chair toile à tisser par son propre fils qui fait du mansplaining. D'où l'aspect résolument révolutionnaire et transformateur du choix du Québec de dire autrice, écrivaine, mairesse, poétesse et tous les autres. Le mot crée la réalité et alors les possibles s'élargissent et fleurissent, les rêves s'élèvent plus haut. La peur est vaincue. Je vous offre la canción Sin Miedo, Vivir Quintana et Mon Laferte.

On vient d'écouter Patricia Cano et maintenant je vous offre Lassa. Une voix de femme trop tôt éteinte, un timbre qui nous met toujours autant la chair de poule et qui transperce le cœur. Lassa avait cette capacité rare à hypnotiser sans faire grand-chose dès qu'elle montait sur une scène. Et pourtant, on pouvait la croiser dans la rue sans la remarquer. Elle s'est longtemps habillée en noir, marchait tête basse, chaussures plates et cheveux tombant sur le visage, donnant toute l'impression d'un petit oisillon tombé du nid. Un peu comme dans les paroles de cette chanson « De cara a la pared ». Elle dit « Je pleure ». La face contre le mur pendant que la ville brûle. Je meurs peut-être, et toi, où es-tu? Je rêve, la face contre le mur, et la ville s'effondre. J'aimerais t'aimer, j'aimerais t'aimer. Il y avait quelque chose de désemparé dans ces mots, mais à l'intérieur, Lassa était une femme habitée par une flamme très vive, nourrie de spiritualité, d'ambition et de convictions très ancrées, qu'elle ne souciait pas forcément de rendre logique pour les autres. Elle était... Point final. Lassa de Cela.

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Bete Carvalho. Vou festejar, je vais fêter. Bete Carvalho, sambista merveilleuse native de Rio, donc carioca, a non seulement été une grande interprète, mais aussi découvreuse de talent. J'ai vu récemment un documentaire à son sujet la montrant naviguer avec aisance dans un univers qui était surtout masculin à l'époque, celui des compositeurs, musiciens, producteurs. Bete a été surnommée la marraine pour la plupart d'entre eux, car elle allait dans toutes les rodas de samba, ces bistrots ou cours arrière des maisons de voisinage, où l'on se réunissait pour partager la musique jusqu'aux petites heures du matin, arrosé de beaucoup de cerveja gelada, de bière glacée. Bete Carvalho, aimée et respectée de tous, avec un souci presque anthropologique de mettre en lumière la création populaire. Elle a encouragé les vieux comme les jeunes compositeurs en enregistrant leurs chansons et leur offrant ainsi un accès à la reconnaissance, aux droits d'auteur et au prestige. Jusque dans les années 70, les femmes avaient surtout le rôle d'interprète en musique. Peu osaient s'aventurer sur les chemins de l'écriture et de la composition en Amérique latine, à quelques exceptions notables comme Dolores Duran au Brésil, Violeta Parra au Chili ou Chavela Vargas au Mexique. Mais par leur voix, leur sensibilité, leur charisme, ces femmes transfiguraient la musique qu'elles choisissaient d'interpréter. On a dit par exemple de Mercedes Sosa, la Negra, qu'elle était co-auteur de chaque milonga, de chaque chacarera qu'elle apportait de sa voix de Pachamama. Au Brésil, des chanteuses telles qu'Elis Regina, Gal Costa, Nara Leão et Maria Bethânia sont devenues les divas divines par la voix desquelles les plus grandes chansons ont captivé les cœurs et les esprits. Voici Maria Bethânia, Yaya Masemba.

C'était Lucy Bell, chanteuse capverdienne à la voix douce et mélodieuse. J'ai suivi avec délice les matchs de la Coupe du Monde le mois dernier. Malgré la défaite du Brésil, j'ai été comme beaucoup de gens fascinée par l'équipe du mini-pays Cap-Vert. Comment un archipel si minuscule et dépeuplé a-t-il pu représenter une telle menace pour l'Argentine de Messi? Je vous avoue que j'ai assisté à leur match avec un enthousiasme qui m'a surpris, pas juste parce que c'était les underdogs et qu'ils avaient un goalie talentueux au surnom irrésistible, voisine, ça veut dire petite grand-mère. Non, c'était aussi parce que j'ai des souvenirs de ce petit pays que j'ai visité en voilier au moins deux fois et qui m'a fait penser au Brésil dans ses petits villages. L'architecture, le pavage des rues, la nonchalance de la population, les marchés populaires, l'amour de la musique, la couleur de peau des gens. Ce petit pays m'a fait sentir chez moi. Alors, j'aimerais entendre Cesária chanter son petit pays.

0: C'était Marie Frois, nouvelle étoile au firmament du Brésil que je vous encourage à aller voir sur scène si vous êtes à Montréal le mois prochain. Elle sera présentée par le Festival de Jazz à l'année au Théâtre Beanfield le 24 septembre. Marie Frois. Quand j'étais ado dans les années 80 au Brésil, il y avait une rumeur qui courait au sujet des chanteuses brésiliennes en général. Elles étaient réputées être toutes lesbiennes. À l'époque, je ne savais pas bien c'était quoi être lesbienne et comme tout le monde vivait dans le placard, cette affaire ne m'avait pas interpellée. Mais plus tard, avec l'ouverture des mœurs et la fin de l'ostracisation des différences affectives et sexuelles, je me suis rendu compte que c'était vrai pour beaucoup. Beaucoup de nos étoiles, Maria Bethânia, Gal Costa, Simone, Ana Carolina, Zélia Duncan, Cássia Eller, ce sont des femmes fortes, des étoiles populaires, des symboles de talent, de liberté et de beauté, qui gardaient leur vie privée très discrète, mais qui ont laissé savoir qu'elles aimaient souvent des femmes. Je me suis demandé s'il y avait une cause à effet dans tout ça, si le fait que ces femmes n'avaient pas été la femme de tel homme, qu'elles n'avaient pas été ralenties par la domesticité dans laquelle la femme hétérosexuelle, même brillante, tend à s'enliser, si par hasard cela leur avait donné des ailes. Je n'ai pas la réponse. Est-ce qu'elles avaient plus facilement, comme Virginia Woolf, possédé une chambre à soi, où leur créativité n'était pas piétinée par l'obéissance chère au code napoléonien? Je n'ai pas trouvé la réponse, mais j'ai appris à arrêter de généraliser, plutôt à m'inspirer. Est-ce que la relation homme-femme ne devrait-elle pas être fraternelle, sans hiérarchie, sans prise de pouvoir? Dans l'expression même « porter la culotte », on présuppose que dans un ménage, il n'y aurait qu'une seule culotte et que la personne qui la porte détient le pouvoir. Mais toutes les culottes, même en soie et en dentelle, en cuir ou en toile de Nîmes, ne sont-elles pas indispensables et complémentaires? Je vous laisse réfléchir à cela avec une autre femme qui dédaigne le placard et qui s'exprime librement. Je vais arracher ta jupe et l'accrocher à mon cintre juste pour te tester. Je veux voir si tu as de l'attitude et si tu vas faire face. Ce sont les mots de Martinalha dans Cabide.
1: Esse negócio de fac não é mole, não. Até convidei meu parceiro Otto pra falar disso comigo. Diga aí, Otto.
2: Isso aí, Ruivão. Vamos lá, vamos enviar.

C'était Anna Tijou avec Antipatriarca. Et voici une chanson sur un rythme typiquement nordestin, un frevo. C'est le compositeur Zerah Mahlio qui a écrit cette chanson pour Amelinha. La chanteuse, à ce moment-là, était sa compagne. Elle a inspiré ses paroles qui parlent d'une femme maîtresse de ses amours, maîtresse de son destin et de sa valeur. Sa chevelure rouge au vent, elle domine ses désirs, contrairement à la passive Pénélope qui subit ses prétendants balourds et son fils prétentieux. Sans pouvoir les expulser, Amelinha, dans Frevo Mulher, impose le respect et préfère la solitude aux mauvaises compagnies. On l'écoute.

Chères auditrices et auditeurs, point besoin de chasamer quand vous écoutez Sous le soleil de Bia. Dès que l'émission se termine, vous pouvez aller sur l'application audio et en cherchant l'épisode du jour, toutes nos musiques diffusées s'y trouvent avec des détails interprétés. Prête, composition, tutti quanti. C'est aussi dans audio que vous pouvez nous écouter en rattrapage et aussi nous écrire à travers la bulle de conversation. Merci d'ailleurs à ceux et celles qui nous écrivent leurs gentils mots d'amour et leurs savoureuses suggestions. Voici une suggestion de notre auditeur Christian et qui a été une super belle découverte pour nous dans l'équipe. C'est le mois de mars à Salvador. L'été touche à sa fin. Toute la brousse est en fleurs et je me sens dans un jardin. Les Bayanaises Rosa Passos et Yvette Sangalo qui chantent Dunas.

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On demande souvent aux gens quel livre emporterais-tu sur une île déserte. Je ne sais pas pour les livres, mais si je devais choisir une discographie à emporter, ce serait celle de Marisa Monti qu'on vient d'écouter dans Alta Noite. Alors, je vais me faire le plaisir de partager avec vous un petit bout de son parcours et quelques chansons. Marisa Monti, native de Rio, a baigné toute jeune dans un milieu musical foisonnant de la ville de Rio. Bien que née dans l'asphalte, la façon carioca de nommer un quartier bourgeois, elle fréquentait les rodas de samba où fleurit la musique populaire. Jeune adulte, elle est partie en Italie suivre une formation en chant lyrique et à ses heures de loisirs, elle allait dans les bars à Rome chanter de la musique brésilienne populaire. Comme dans un conte de fées, passait par là le prestigieux producteur et découvreur de talent Nelson Motta, et la lumière fut. À 19 ans, Nelson Motta produit le premier album de Marisa Monti, un album live, s'il vous plaît, où elle interprète des chansons très éclectiques, des anciennes, des nouvelles, et obtient un succès foudroyant. L'évolution de Marisa Monti est remarquable car à mesure qu'elle prend de l'assurance, elle habite toute la palette de ses possibilités. Son premier album, elle n'était qu'interprète, mais quelle interprète. Dans son deuxième album, Mice, elle commence à composer, en particulier avec son partenaire en écriture pour la vie, Arnaldo Antunes. Après, arrive un troisième album qui est un chef-d'œuvre de réalisation, de composition, de texture et de grâce, où se joint à cette équipe Arthur Lindsay à la réalisation et Carlinhos Brown à l'écriture. Elle s'entoure des musiciens de la vieille garde, les papis et les mamies de la samba, tout autant que des jeunes talents hypnotisés par sa prestance et son talent. Voici un extrait de l'album Mice, son deuxième album. La chanson s'appelle « Embrasse-moi, Beijaeu ».

Down by the Water. Kobo Town, on vient de les écouter. C'est un collectif calypso que vous allez pouvoir rencontrer sur scène en Ontario très bientôt. Ils sont actuellement en tournée en Europe, mais seront à Montville le 22 août et à Toronto le 23 au Toronto Folk Festival. Et de festival en festival, on continue Down by the Water. On remonte le fleuve pour se rendre à Rimouski. Et sachez que si vous y êtes, je viens vous voir et chanter pour vous au Festival de Jazz de Rimouski le 5 septembre. J'espère vous voir là-bas. Mais en attendant, le Festival interculturel de Rimouski du 21 au 23 août, il y aura les artistes suivants. Sonido Pesao, Astral Coyote, Les Toches, Nax Bitota. Alors on va écouter plusieurs de ces artistes en commençant par Pozo Hoyo, Nax Bitota.

c'était Astral Coyote et ta contrasigne. Donne-moi ton mot de passe, ta contrasigne, je vais entrer par ta fenêtre et être ton serviteur. C'est un duo mexicain-québécois, Astral Coyote, qui a vu le jour à Montréal, né d'une envie de mêler les sonorités de la cumbia à l'éclectisme de la musique électronique. Il cherche à intégrer un psychédélisme envoûtant au rythme caractéristique de la cumbia. Et leur chanson, elle parle de ces voyages qui nous transforment, autant les voyages extérieurs qu'intérieurs, les angoisses amoureuses, l'acceptation de soi. Et un autre fait intéressant à propos de leur écriture, c'est qu'ils mélangent l'espagnol avec le joual québécois dans leur chanson. Ils viennent de faire paraître une chanson nouvelle, Plainte tropicale, qu'on va écouter. C'est la première avec un titre en français. Et ils disent à propos de leur chanson que c'est un voyage qui nous transporte dans une ambiance ensoleillée et nous rappelle que malgré les tempêtes, nous continuons à danser, nos branches cherchant à toucher le ciel, laissant derrière nous l'indifférence hivernale. Astral Coyote.

Muy buenos días, señoritas y señoras. Ici Bugat, ¿cómo están? Bien, bonjour à toi aussi, Bia, ¿qué vole? Ma carte postale musicale d'aujourd'hui propose des artistes féminines iconiques de la nouvelle scène latine, en espérant que ça vous plaise. Hasta pronto!

Si estamos juntas, no nos pueden parar. Si on est unis, on ne sera pas arrêtable. Dans la carte postale d'aujourd'hui de Bugatti, Niña Dios. Niña Dios est une pionnière du rap mexicain, figure de proue du féminisme dans le hip-hop et très engagée dans les droits LGBTQ+. Elle a un flow internationalement reconnu et une longue carrière qui ne se fatigue pas. Elle chantait « Rompe el cristal ». Que nous présente encore Bugatti? Il y a deux nouvelles cartes postales dans ce thème de la féminité que Bugatti nous apporte. Il va y avoir Sadie la Niña, qui est une des voix les plus en vue de la dissidence cubaine. Établie à Miami, elle célèbre l'afro-caribanisme avec des compositions innovantes qui repoussent toujours les limites de la musique urbaine en puisant dans les racines rythmiques afro-cubaines. Une des artistes les plus intéressantes de la scène présentement. Mais avant ça, la Dame Blanche. La Dame Blanche est une des grosses pointures de la scène de musique globale française, avec une carrière mondiale qui ne cesse de grossir et un parcours remarquable depuis 10 ans. Ex-choriste de Sergent Garcia et de El Hijo de la Cumbia, l'élève est en train de dépasser les maîtres et elle chante « Como Loba ».

C'était Ponle Cabeza, Sadie la Niña. Et maintenant, qu'est-ce qu'on découvre dans la carte postale féminine de Bogart d'aujourd'hui? On découvre Chewy. Beaucoup ont découvert Chewy grâce à son apparition sur le disque de Bad Bunny, mais son œuvre solo vaut clairement le détour avec une modernité innovante qui repousse les limites de la musique traditionnelle et une voix incroyable avec un grand instinct de la mélodie accrocheuse. On l'écoute dans Mundi.

Oui, oui, oui, chers amis, je ne suis pas seule pour préparer cette émission dans notre Caridas. Il y a Bougat aux épices électropicales, Alexandre Demers à la recherche et Marine Fleury à la réalisation et la technique. Notre soleil va doucement se coucher pour que se lèvent les étoiles cosmopolissonnes de Philippe Fimiou. La semaine prochaine, on se retrouve pour un dernier barbecue d'été muy sabroso. Et en attendant, je vous dis ciaozinho.